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0: Charlotte aux fraises.
1: Ah oui, c'est vrai, Guigui, toi, c'est la célèbre Charlotte aux fraises. T'avais ta petite maison rose. Oh, tu sais, tu rigoles, mais Romano, lui, joue à la Barbie.
2: Ouais, c'est vrai.
0: Ah ouais.
1: Il joue toujours à la Barbie à la maison?
2: Non, je crois pas, non. Non, il n'y en a pas chez moi.
0: Mais t'es un peu devenu sa Barbie à lui.
2: Exactement.
3: C'est vrai, ouais.
0: On sait, il peut te ken.
1: Tu es sa Barbie.
2: Oh, bien. Quel talent.
1: Merci. Barbie, ken. Super.
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0: Smith sur Skyrock avec A$AP Rocky. A$AP Rocky, c'est le mari de Rihanna. Et notez qu'A$AP Rocky, d'ailleurs, viendra en concert Skyrock. Ça sera le 30 septembre prochain du côté de l'Accord Hotel Arena à Paris. C'était I'm Not the Only One.
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0: Il est 6h01, très très content d'être avec vous. J'espère que la nuit a été bonne. Je sais pas combien vous êtes à l'écoute de Skyrock, mais l'essentiel n'est pas là. L'essentiel, c'est que c'est un vrai kiff de vous retrouver pour vivre tous ensemble le Morning Best de Difool avec toute l'équipe du Morning qui vous réveille en direct, bien évidemment, en mode premier sur la déconne tous les matins du lundi au vendredi. Et il y a du rab le samedi matin avec déjà les bourrées du week-end que vous allez retrouver dans quelques secondes. On va filer sur le Standard Express du Morning de Difool. On va parler des exploits des animaux, l'horoscope de l'amour, les familles du double appel, vos réveils de stars, de quoi passer une belle matinée avec Difool et toute la team.

0: Et attention, attention, il y a du cash à gagner sur Skyrock. Et l'avantage d'écouter Skyrock, on est en direct, hein, 7 jours sur 7, 24 heures sur 24, c'est qu'à tout moment, on peut balancer des dingueries. Donc 6h02, on est en direct, on est le 16 mai, et on met de l'argent en jeu maintenant sur Skyrock. 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Lui aussi, la cantine, il aimait ça. Et, Et il a raison. C'est Rémi de vous retrouver tout de suite pour un premier point sur l'actu et sur le sport. Rémi, on débute avec le temps.
1: Ouais, du mieux aujourd'hui sur une grande partie du pays. Toujours des nuages ce matin dans les départements du Nord avec quelques brouillards. Il peut aussi y avoir un petit peu de pluie du sud-ouest au centre, mais ça ira mieux au fil des heures. Du beau près de la Méditerranée avec pas mal de vent. Une nouvelle perturbation apportera des pluies en fin de journée entre l'Aquitaine, la Normandie et les Hauts-de-France. Demain, ce sera mitigé. Alternance d'éclaircies et de passages nuageux du Grand Est à Rhône-Alpes. Ce sera un peu plus chargé sur la façade ouest avec des pluies possibles du sud aux Hauts-de-France. Des belles éclaircies à prévoir tout de même près de la Grande Bleue. Les températures ce matin, 5 à Lille, 6 à Lyon, 7 à Paris, 11 à Marseille. Dans l'après-midi, comptez 12 sur les Ardennes, 13 dans la Loire et sur le territoire de Belfort, 14 en Alsace et dans l'Orne, 15 près des frontières du Nord sur le Massif Central et en région parisienne, 16 sur la Haute-Garonne et dans le Finistère, 17 sur le bassin aquitain, la côte basque et en vallée du Rhône, entre 19 et 22 près de la Méditerranée. La pollution, c'est correct, les indices entre 2 et 4.
0: Lui aussi, il est là pour vous faire gagner de l'argent. Romano, vous le retrouvez dans moins de 15 minutes pour les conseils pas chers. Mais là, Rémi, c'est parti pour l'actu.
1: Une cinquième plainte contre Patrick Bruel, elle a été déposée par Flavie Flamand. Les faits se seraient produits alors que l'animatrice était mineure. En 91, dans l'appartement parisien du chanteur, elle évoque un blackout total et se serait réveillée quand l'artiste remettait son pantalon. Les avocats de Patrick Bruel affirment qu'il ne l'a pas droguée, ne lui a jamais imposé aucun rapport sexuel. Ils évoquent une relation épisodique. Une attaque très probablement liée au trafic de stupéfiants. Laurent Nunez s'est déplacé à Nantes hier après la fusillade qui a coûté la vie à un adolescent. Deux autres mineurs ont été blessés par des individus en scooter. Le ministre de l'Intérieur estime que cela ne veut pas dire que les victimes visées étaient liées à la drogue. Il promet de poursuivre sa lutte intraitable contre le trafic. Des renforts pour la justice. Plus de 400 nouveaux magistrats rejoindront les tribunaux français dès le mois de septembre, annonce du garde des Sceaux. Pour Gérald Darmanin, ces recrutements prouvent que l'État s'engage pleinement afin de répondre aux besoins de justice des Français. Il assure que les victimes seront mieux accompagnées et les décisions seront rendues dans des délais plus courts. Le groupe Pierre et Vacances, qui possède les Center Parcs, victime d'une importante fuite de données, un cybercriminel a exploité une faille de sécurité pour accéder aux informations liées à environ 1,6 million de clients. Les noms, dates de naissance, numéros de téléphone ou détails des séjours figurent parmi les données compromises. Le groupe assure qu'aucune donnée bancaire ni adresse e-mail n'a été volée. Une plainte a été déposée, la CNIL a été saisie.
0: On a du sport, Rémi ?
1: Oui, on a du sport avec le barrage hier, Ligue 1, Ligue 2, entre Saint-Etienne et Rodez. Et c'était un gros match puisque 0-0 à l'arrivée, donc ça s'est joué au tir au but. Et à ce petit jeu-là, Saint-Etienne a battu Rodez 7 tirs au but à 6. Et donc, les Verts qui affronteront le 16e de Ligue 1 pour peut-être accéder à la Ligue 1 la saison prochaine.
0: Eh ben parfait, ça s'est pas joué à grand-chose. Merci beaucoup, Rémi. On va te retrouver dans 3 petites minutes pour une compile, la fameuse, la traditionnelle compile des bourrées du week-end. C'est juste après Nono La Grinta.
1: À tout de suite.
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1: Notre manière à nous de lutter contre l'alcool. Attention, c'est parti, voici le top 3. Comme à chaque compile, le roi de l'actu est là avec nous.
3: Mais oui.
1: Je dis ça pour les nouveaux. Hein. Le roi de l'actu s'appelle Rémi Desinfos.
3: C'est moi.
1: Voilà, c'est toi. Notre top 3 et on va démarrer, bah, comme c'est logique, hein, par la place numéro 3.
3: Ouais, et une fois n'est pas coutume, on voyage un peu puisqu'on va aller au Luxembourg. Hein, ah. C'était ce week-end vers 18h. Une femme a arrêté toutes les voitures. Alors vous allez me dire pourquoi faire.
1: Bon, prenez pour un keuf.
3: Ouais, mais non, pas vraiment.
1: Parce que là, parfois, ils sont complètement starbés, ils se prennent pour des keufs.
3: C'est vrai. Alors, elle était complètement bourrée, bon, déjà, ça, c'est une chose. Mais non, elle s'amusait à cracher sur tout le monde, en fait.
4: Ah ouais.
1: Ah, donc, elle arrêtait les gens, les bagnoles. Ils ouvraient la fenêtre et leur crachaient dessus.
3: Exactement, elle faisait le lama. bon, les policiers, bien sûr, sont venus l'interrompre, hein, après plusieurs signalements. Bon, ils se sont fait cracher dessus aussi, hein. Il n'y a pas de raison, après tout.
1: Exactement.
3: Comme elle représentait un danger pour elle-même et pour autrui, vu comme elle était bourrée, elle a été placée bien sûr en garde à vue.
1: Ouais. Faites attention à l'alcool. À la place numéro 2, je vais vous amener à Avesnes-les-Aubers, dans le 59. Ça s'est passé à 5h du matin. Il y a une femme de 19 ans qui fait la fête avec la mère de son mec, sa belle-mère. Ouais. Donc. Bon, tout se passe bien, il termine une première bouteille. Peut-être petite bouteille de vodka, enfin petite, pas si petite que ça, la bouteille de vodka, parce qu'elles ont terminé dans un état toutes les deux. Elles sont allées acheter une deuxième bouteille de vodka, la belle-mère et la belle-fille. Sur le chemin du retour, elles se prennent la tête, elles avaient l'alcool mauvais toutes les deux. De retour au domicile, la belle-mère saisit la belle-fille par les cheveux, lui claque la tête contre un mur. Sympa la fin de soirée.
3: Ah ouais, grave, ouais.
1: Elle a peut-être fait ça pour la faire dessouler.
4: Ouais, peut-être, non ouais.
1: Bon, la belle-fille est partie se cacher dans la salle de bain. La belle-mère s'est mise à poursuivre la belle-fille. La belle-mère tambourine sur la porte pour qu'elle sorte. Bon, le lendemain, la belle-fille a quitté son mec, donc c'est plus sa belle-mère, a porté plainte contre la mère. C'est mal fini cette histoire, dis donc. Et la belle-mère a été condamnée à lui verser une somme de 300 euros au titre de préjudice moral. Voilà une soirée qui se termine bien. Ouais. Et oui, l'alcool, c'est pas bon. Voilà.
3: C'est pas de l'eau.
1: Non,
3: c'est pas terrible.
1: Si, parfois c'est de l'eau de vie.
4: Oui,
1: on en parlait tout à l'heure, c'est pas très bon. Bon, elle est plus belle fille et l'autre elle est plus belle mère, donc tout va bien, elles se verront plus. Et à la place numéro 1, notre compile de l'actu.
3: Eh ben, on file à Lyon où là, c'est un homme qui avait le vin mauvais puisqu'il a pointé une arme sur son coiffeur. Alors, visiblement, il y avait quand même pas mal de témoins qui ont eu des sueurs froides, on peut les comprendre. Bon, des CRS qui passaient par là en patrouille sont tombés sur lui par hasard, hein, juste au moment des faits. Donc, ils ont géré, c'est leur métier. Les policiers sont parvenus à le maîtriser sans faire usage de leur arme. Personne n'a été blessé.
1: Ah, le pistolet. Couille, hein.
3: Alors, le pistolet était factice, hein, pas d'inquiétude. Le pistolet était factice.
1: Il avait un pistolet en plastique.
3: Il avait un pistolet en plastique, il était complètement bourré. Alors, on ne sait même pas pourquoi d'ailleurs il a pointé son arme sur son coiffeur. Peut-être qu'il aimait pas trop sa coupe. Hein. On va attendre qu'il dessoule et qu'on ait d'explications un peu plus rationnelles.
1: Donc tu te renseignes et tu me donnes les dernières infos, Rémi.
3: C'est ça.
1: Si ça tombe d'ici la fin du morning, tu nous dis tout.
3: Oui.
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1: Vous avez des animaux, j'ai une info pour vous, vous avez une voiture, j'ai une autre info pour vous. C'est peut-être des nouvelles lois qui vont arriver.
2: Ouais.
1: On commence par quoi? La faux animal ou la faux voiture?
2: Comme tu veux.
3: Les animaux ont le droit de conduire.
1: Les animaux, vous voulez-t-on avoir le droit de conduire, vrai ou faux?
2: Vrai.
1: Non, c'est pas.
3: Bah non, c'est pas vrai.
2: Il y a déjà des chiens qui conduisent.
1: Mais non, c'est des vidéos à la con sur le net, carrément.
2: Non, c'est des vraies vidéos de
3: vrais
2: chiens qui conduisent des voitures.
3: Mais c'est vrai. Tu dis n'importe quoi.
1: Bien sûr. Ah ouais. Excusez-moi, je savais pas. Pardon, excusez-moi.
3: Non mais dis-moi.
2: Sur des parcours, ils leur apprennent avec des petits guidons exprès pour eux, pour leurs pattes adaptées et l'embrayage aussi. Non mais attends, sur ma tête.
1: Sur la tête de Médéline. Surtout pas sur la tête de Médéline.
2: Sur la tête de mes chiennes, je te jure, il y a des chiens qui conduisent.
4: T'es sûr?
1: Tu penses que Médéline pourrait conduire?
2: Bah, il faut lui apprendre. Elle a pas appris, donc non, c'est comme moi, j'ai pas appris, je peux pas conduire.
1: Bah, l'autre jour, elle était dans la voiture, déjà, elle avait des problèmes avec l'essuie-glace parce qu'elle partait en guerre contre l'essuie-glace, elle voulait l'attraper.
2: Non, mais ça, donc, c'est parce que.
1: Attends, c'est pas gagné. C'est pas gagné pour Médéline. Bon, non, c'est pas les animaux qui vont bientôt conduire. On va commencer par la faux voiture. Si vous êtes dans votre voiture, ah, tiens, Rémi, le spécialiste de la route. Tu vas nous dire ce que t'en penses. Il y a des écolos qui militent pour que la France passe à 110 km/h sur l'autoroute pour respirer mieux et faire des économies de carburant. Qu'est-ce que tu en penses, Rémi? Il me faut des arguments hein, si tu as un avis là-dessus.
5: Non, reste à 130, c'est bon là. Claquez-vous en l'air.
1: L'argument, c'est donc claquez-vous l'air les écolos qui militent pour le 110 euros sur l'autoroute.
2: Bah, tu vois, moi je vais être la seule à être pour.
1: Parce que tu conduis pas.
2: Bah oui, parce que je conduis pas et que j'ai peur de la vitesse et qu'un accident à 110, bah c'est toujours moins grave qu'à 130.
1: C'est pas faux.
2: Donc c'est juste pour ça. Et puis tu vas. Pourquoi aller le plus vite en fait?
1: Argument valable.
3: Pourquoi aller plus lentement?
2: Pourquoi aller toujours plus vite? 110, je suis pour.
1: Alors pourquoi t'es pour 130, Rémi, alors que ça pollue plus et ça fait des économies de carburant qui coûtent cher?
5: Non, bah si tu veux rouler à 110, roule à 110 et puis c'est tout.
3: Ouais. Voilà.
5: Si les écolos veulent rouler à 110.
3: Mais qui roule à 110?
5: Bah voilà, grand bah,
1: t'es haut, toi aussi t'es contre.
3: Bah moi 130,
5: mais
3: c'est pas.
5: Mais de toute façon, ils sont écolos, normalement ils prennent pas la voiture, donc pourquoi ils veulent rouler à 110?
2: Déjà, ouais.
1: Non, ils veulent que les autres roulent à 110.
3: Ouais, c'est ça.
1: C'est pas pareil. Ça fait d'économies non négligeables, on a calculé, c'est entre 15 et 25% sur un long trajet.
2: Ouais.
1: Si vous roulez à 110 au lieu de 130, faites des économies de carburant.
3: Il y en a mais t'arrives plus tard.
2: Ça, mais si tu pars en vacances, tu t'en fous, t'as le temps.
1: C'est vrai, c'est pas con ce que t'as dit.
3: T'as quelques minutes,
1: voilà. Plus tard. Donc, est-ce que ça va arriver ou pas? Bon, bah écoutez, on verra, il y a 63% des Français qui se disent prêts à rouler à 110 pour faire des économies sur l'autoroute. Bon, c'est première loi, donc vous êtes quand même assez partagé là-dessus.
3: Ouais.
1: Deuxième loi, c'est pour les animaux.
3: Ouais.
1: Si vous sortez vos animaux, alors c'est à Livourne en Italie, en Italie, les propriétaires de chiens qui promènent leur animal dans la rue devront faire un truc qu'ils ne font pas aujourd'hui. C'est quoi?
3: Ramasser la merde.
1: Non, ils le font déjà.
2: Les museler.
1: Non, c'est pas ça non plus.
3: Les porter à la main.
1: Non, j'ai dit que c'était sale, rapport avec le sale.
3: Leur essuyer les fesses.
1: Pas loin.
2: Oh.
3: Ah ouais, leur amener des petites toilettes.
1: Ce sera peut-être la prochaine étape. Pas loin.
3: Parce qu'il y a dans des boîtes.
1: Non.
3: Mettre leurs mains en dessous. Comme ça, c'est
1: pour
3: pas le sale.
1: Récupérer le caca. Ouais. Non.
3: Nettoyer le pipi.
1: Ouais, vous avez pas pensé au pipi. C'est le pipi, bravo Tim.
3: Merci.
1: Ils devront obligatoirement rincer l'urine de leur animal sous peine d'amende pouvant aller jusqu'à 500
3: euros. Ouais, mais c'est pas plus mal gros. Hein. Tiens, tu prends une bouteille d'eau, un petit coup d'eau, comme ça nettoie un petit peu, c'est vrai.
2: Ah bah attends.
1: Donc les gens, ils vont se balader avec un truc qui s'appelle le pipi clean.
2: Eh ben.
1: Donc le pipi clean, c'est une espèce de gourde avec une espèce d'embout et donc tu nettoies le pipi de tes animaux. Oh, est-ce que vous êtes pour ou est-ce que vous êtes contre?
2: Alors, quand il fait chaud, c'est vrai que ça pue la pisse de chien.
3: C'est vrai.
2: Mais nettoyer à chaque fois que ton chien il pisse, moi mon chien Mehmet, il faisait sur le trajet, il faisait au moins 1000 gouttes. 1000 gouttes sur sa croue.
3: C'est ça d'avoir un mal.
1: En fait, toi il va falloir que tu te balades
2: avec une citerne.
1: Avec une citerne sur le dos. Ouais. Donc c'est donc ils ont vendu du pipi clean, ça existe sur Amazon, je suis allé voir. Le pipi clean existe sur Amazon, ça vaut 10 euros, donc tu remplis la gourde d'eau et tu nettoies le pipi. Nouvelle loi, vous êtes pour ou vous êtes contre?
2: Je suis contre.
1: Contre, moi aussi j'ai un chien,
3: moi,
1: je suis contre.
3: Moi ça me dérange pas, la flemme.
1: Ouais. Tiens, appelez-nous en direct, on va faire un petit standard express.
3: Allez.
1: pour voir comment vous votez. Skyrock, bonjour. Allô, allô. Oui, c'est qui?
6: C'est Sandrine.
1: Vous êtes plusieurs d'ailleurs.
3: Hein. Salut Sandrine.
1: Bonjour, tu t'appelles Sandrine?
6: Non, Sandrick.
3: Sandrick. Dommage.
1: C'est mieux pour un garçon.
6: Ouais, c'est mieux, ouais.
1: Salut à toi, Sandrick.
3: Salut.
1: Tiens, je t'offre le mug déjà tout de suite.
6: Nos
1: deux lois, t'en penses quoi alors? La loi du 110 sur l'autoroute, t'es pour ou t'es contre?
6: Bah non, qu'ils nous laissent rouler à 130, 110, après, ça sert à rien, je trouve.
3: Parfois, ça se traîne un peu, ouais.
6: Pas d'intérêt, quoi.
1: Bon, moi, je suis un peu d'accord avec toi. 130, ça va.
3: Ça va.
1: Tu fais attention, c'est pas dangereux, 130 sur l'autoroute.
6: Ouais.
1: Après, c'est pour aussi faire des économies de carburant.
2: Ouais.
1: Et pour respirer mieux. Après,
6: Oui, c'est sûr, mais bon, est-ce que ça a vraiment changé quelque chose?
3: Pas en France, en tout cas.
1: Je vais sortir un truc de beauf. Ouais, mais t'as vu les autres pays, ils polluent. Pourquoi nous, on n'aurait pas le droit de polluer?
2: Mais c'est pas un truc de beauf, hein. On a un petit beauf, pays, c'est, réel, hein. Ouais. C'est pas nous qui polluons le plus.
4: C'est vrai en plus, ouais.
1: Bon, donc toi, t'es contre le 110 sur l'autoroute. Et le pipi clean, alors, est-ce que t'as un chien ou un chat? Enfin, un chien.
6: Non, j'avais, mais j'ai plus.
1: Alors, est-ce que t'es pour que les propriétaires de chiens nettoient le pipi de leur chien chaque fois qu'il fait pipi?
6: Bah, j'avoue que c'est contraignant, mais en vrai, ça serait bien, ouais. Ça éviterait que des fois, ça sente un peu fort dans certaines rues, quoi.
1: Donc toi, tu n'as plus de chien, mais ça s'entend tout de suite. Donc, tu veux qu'on roule comme des oufs sur l'autoroute et qu'on pollue la planète. Par contre, un pauvre chien n'a pas le droit de faire pipi dans la rue, le pauvre.
4: C'est honteux.
6: Il a le droit de faire pipi. Son maître a le droit de nettoyer, c'est pas pareil.
1: Donc, t'es pour le pipi clean. On va voir ce que vous avez voté, parce que vous avez voté comme des oufs. On va voir ce que vous en pensez. On vote des lois maintenant sur Skyrock dans le morning. On te fait des gros bisous, Sandric.
6: Bisous, bonne journée.
1: Bisous à toi. Bon, ça donne quoi les résultats de nos deux sondages express,
3: Guigui? Alors, concernant le pipi clean.
1: Comptable star, je t'ai nommé comptable star.
3: Ouais, merci. S'il n'y avait pas eu le star, de toute façon, j'aurais rien compté du tout.
1: Alors, le pipi clean.
3: Vous êtes 62% à être contre cette idée du pipi clean, de nettoyer le pipi de vos chiens dans la rue.
1: C'est d'accord. Bien. Mais même en prenant tout le monde, ceux qui ont des.
3: Ah bon, on a pris tous les votes. Hein. Ceux qui ont des chiens, ceux qui n'ont pas de chiens, ceux qui ont des chats, ceux qui ont des lézards, ceux qui ont tout. Hein.
1: Tout est très bien. Les poissons rouges aussi.
3: Non, sauf les poissons rouges, je déteste ça.
1: D'accord, ok.
3: et concernant les 110 km/h sur l'autoroute, bon là ça monte encore, vous êtes contre à 88%.
4: Ah oui.
1: Très bien. Allez, on prend un dernier vote en direct là pour peut-être faire la différence. Skyrock, bonjour.
7: Allô, bonjour, salut l'équipe.
1: Bonjour, c'est qui?
2: Salut.
7: Bonjour, c'est Caro du 91.
1: Salut Caro, t'as salut, un animal à la maison, Caro?
7: Oui, j'ai un chien.
1: Et alors, t'es pour ou t'es contre le pipi clean?
7: Contre, de toute façon, quand il pleut, ça se nettoie.
2: Bah oui.
1: Voilà.
4: Elle va bien dire.
1: Vous avez vu ce qui est tombé ce week-end? Allez, hop là.
7: Franchement.
5: Tout est nettoyé, ouais.
1: Et le 110 sur l'autoroute?
7: Ah non, pas du tout. Moi, je vais aller vivre en Allemagne. 180 vitesses conseillées.
4: Exactement.
2: Oula.
1: Okay. Donc, on est avec un danger public. Mais qui aime les animaux, tu es...
7: Non,
1: donc...
7: pas du tout.
1: Donc, on t'excuse, Caro.
7: Bien. C'est gentil.
1: Et on te fait un gros bisou et on t'envoie ton mug du morning. Des bisous, Caroline.
7: Merci. Bisous, la team.
1: Bisous.
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8: Ouais.

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1: Bon réveil sur Skyrock, Romano et les conseils pas chers tout de suite. Et oui, les conseils pas chers de Romano. Bonjour à vous qui venez d'arriver. Romano est là.
2: Eh oui.
1: Vous en avez de la chance.
3: Imagine.
1: Alors Romano, de te retrouver au réveil, c'est toujours un plaisir. Nous allons parler des dessous là maintenant.
2: Ouais, c'est ça.
1: C'est quoi les dessous que tu trouves les plus sexy chez une fille, Romano?
2: Bon, string ou petite culotte ou tanga, moi je suis ouvert à tout.
3: Ah ouais.
1: Très bien, pour vous qu'il y en ait, qu'il soit propre.
2: Ouais, moi je suis pas fan de petits de sous-vêtements, hein. Je préfère à poil directement.
1: D'accord. En plus, c'est moins cher.
2: Voilà, ouais.
1: 94% des femmes déclarent changer de culotte tous les jours. Bravo les filles, parce qu'il y a que 73% des hommes qui déclarent changer de slip, de caleçon, de boxer tous les jours. Et on a appris ce matin que 21% des hommes changeaient de caleçon, boxer, slip, string et tout le reste seulement deux fois par semaine. Il y a un homme sur cinq que vous allez croiser peut-être dans la rue qui aura un truc depuis 2, 3, 4 jours.
3: Ah ouais,
1: ça fait flipper.
2: Ouais.
1: Bon, Romano, ce matin, on va voir si les Français sont prêts à nous rendre service.
2: Eh ben ce matin, je vais récupérer des sous-vêtements. J'ai fait pipi dans ma culotte en allant au travail en écoutant Skyrock. J'ai rigolé très fort.
1: C'est normal.
2: Et du coup, il faut me dépanner, quoi, parce que là, je suis un peu dans le cas et dans le pipi. C'est le cas de le dire.
1: Un peu dans le caca, mais plutôt dans le pipi.
4: C'est bon appétit, merci.
1: C'est le cas de le dire. Absolument. Bon, c'est parti. C'est mon année numéro. C'est notre conseil pas cher de ce matin. Est-ce que les gens vont nous rendre service?
2: Eh ben, on va voir.
1: Parce qu'on a tous plusieurs. Toi, si quelqu'un t'appelle chez toi, est-ce que tu lui donnes? On va voir s'il nous le donne le petit.
2: Ah, certainement pas, non.
1: Non, mais quelqu'un d'inconnu qui est dans la merde. Enfin, qui est dans la merde.
2: Non, mais qui est dans la merde, il se torche le cul et puis.
1: Il est dans le pipi. Ah, ça sonne, on y va.
2: Allez, on va chez Ben.
1: On va chez Ben pour nos conseils pas chers. Ça a marché.
3: Allez.
1: Les Français sont-ils serviables?
5: Allô?
2: Ouais, c'est Ben?
1: C'est Ben.
5: Oui.
2: Ouais, bonjour, excuse-moi de te déranger. Je me permets de t'appeler là, j'ai un petit souci. Parce qu'en fait, tu sais, ce matin, j'écoutais la radio là, en allant au boulot.
5: Oui.
2: Ouais, et j'ai tellement rigolé que j'en ai fait pipi dans ma culotte. Est-ce que tu crois que je pourrais passer prendre un slip à toi?
5: Et tu veux quoi à part ça là?
2: Bah, je voudrais un slip ou une culotte de ta femme, parce que j'aime bien me travestir.
5: Ouais.
2: Donc je vais passer.
5: Bah, passe plutôt cet après-midi, je serai à la maison et au moins comme ça, on pourra.
2: Ouais, bah vas-y. Je passe cet après-midi, mais par contre, en attendant, je fais comment moi?
5: Bah, t'as qu'à te torcher le cul avec ce que tu trouves.
2: D'accord, ok. Et donc, cet après-midi, tu me prêtes un slip alors?
5: Ouais. Je sais pas qui t'es, mais si je te trouve, je pense que tu vas manger de la purée pendant quelques temps.
2: Ouais. Ouais, bah ok. De toute façon, je m'en fous, j'ai déjà des problèmes dedans, donc j'ai peur de rien, moi.
1: C'est vrai.
2: Ce que je fais, je viens à quelle heure exactement? Parce que tu sois là, quoi.
5: Ouais.
2: Histoire que tu fasses pas ta baltringue, parce que tu parles, mais si t'es pas là, que je me déplace pas vraiment pour rien, quoi.
5: D'accord, ouais, bah passe à l'heure que tu veux, je m'en fous.
1: Ah bah voilà.
2: Ouais, bah je passerai à 14h.
1: Bah voilà, 14h.
5: Ouais.
1: Voilà. Et
2: bah, vas-y. Eh ben, à tout à l'heure alors.
1: Et tu fais on mangera une purée en plus alors.
2: Ouais, super.
1: Petite purée, il est parti.
2: Ah ouais, voilà. C'est sympa la purée.
1: Il est parti. Donc il te fait à manger et t'imagines, tu vas récupérer un slip et en plus il te fait à manger. Un slip ou une culotte de sa femme.
2: C'est royal.
1: Les Français sont généreux, ça fait vraiment plaisir.
2: Allez, c'est reparti direct.
1: Allez, enfin, deuxième test. Après ce test réussi, on va chez qui?
2: On va chez Blandine.
1: Chez Blandine.
2: C'est Blanc Blanc.
1: C'est Blandine.
6: Allô?
2: Ouais, c'est Blandine.
6: Oui.
2: Oui, comment elle va, Blandine?
6: Bah, va super bien.
1: Une belle voix, Blandine.
2: Elle est un peu enrouée ce matin, Blandine.
6: Hein? Ouais, c'est qui, là, du coup?
2: C'est Jean-Louis. Dis-moi, je t'appelais, là, parce qu'en fait, ce matin, j'écoutais la radio, là, j'ai trop rigolé. Et j'en ai fait pipi dans ma culotte.
6: Ah oui?
2: Ouais, et je voulais t'emprunter une culotte, ma Blandine.
6: Je sais pas.
2: Je peux passer te voir ou pas?
6: Bah ouais, carrément, ouais.
2: Ouais, comme ça, je t'emprunte une culotte.
6: Bah oui, je veux bien, ouais.
1: T'as pas des...
2: Ouais, bah vas-y, parce que
1: t'as pas des strings.
6: Bah si, j'ai des strings, j'ai des slips, j'ai tout ce que tu veux.
2: Ah. Eh bah écoute, mon pote, il va prendre un string, a priori.
1: C'était pour toi, bien. Romano.
2: Non, non, mais moi, je vais me contenter d'une culotte, ça ira bien, mais mon ami veut absolument mettre un string, donc...
1: Allez,
2: j'espère que t'auras ce qu'il faut.
1: Je vais me stringuer, tiens.
6: On a tout ce qu'il faut ici, y a pas de soucis.
2: Bah vas-y, j'arrive dans la demi-heure là.
6: Ok, bon bah je t'attends, je me prépare, tout lit impeccable.
1: Ah d'accord, t'es en string toi aussi?
6: Ouais.
2: Oh, oui. Ah Blandine, tu m'excites.
1: Ah moi aussi.
6: Ouais. Allez. Ouais, merci les gars.
2: À tout de suite Blanc.
6: Ouais, salut.
2: Salut.
1: Merci Blandine.
2: Merci voilà. Blandine. Merci. Ah bah voilà Blandine, très, très charmante. Super.
1: Bah voilà, c'est gagné. Bravo Romano.
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3: Le Morning Best de Default, on va parler de l'interdiction des jupes et des shorts dans certains lycées, dans certains établissements et de manière plus large du retour de l'uniforme à l'école. Est-ce que vous êtes pour, est-ce que vous êtes contre? On en parle avec toute l'équipe du Morning de Default juste après les infos de Rémi et juste après DC's. À retrouver tout de suite, hein. DC's et Théodora avec Mélodrama. Et écoutez bien, il y a de l'argent à gagner dès ce matin sur Skyrock.
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1: Et il est déjà 6h35, au beau milieu d'un long week-end férié. Vous êtes tous les bienvenus hein, pour vivre et partager tous ensemble les nouveaux épisodes, les nouvelles stories du Morning de Difool. Et on va parler du retour à l'uniforme à l'école, l'interdiction des jupes et des shorts dans certains établissements. Est-ce que vous êtes pour ? Est-ce que vous êtes contre ? On en parle dans quelques secondes avec toute l'équipe du Morning de Difool.

0: Et alors 6h35, hein, Skyrock en direct 7 jours sur 7, 24h sur 24, avec dès maintenant de l'argent à gagner. 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Le coup de la cantine, c'est quoi? 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On est en plein cœur d'une heure sans pub. Vous retrouvez Rémi tout de suite.
1: Ouais.
0: Hein, Rémi, l'actu et le sport. On débute avec la météo.
1: On a du mieux aujourd'hui, hein, sur une grande partie du pays. Toujours des nuages ce matin dans les départements du Nord avec quelques brouillards. Il peut aussi y avoir un peu de pluie du sud-ouest au centre. Mais ça ira mieux au fil des heures. Du beau près de la Méditerranée avec encore pas mal de vent. Une nouvelle perturbation va apporter des pluies en fin de journée entre l'Aquitaine, la Normandie et les Hauts-de-France. Demain, ce sera mitigé, alternance d'éclaircies et de passages nuageux. Du Grand Est à Rhône-Alpes, ce sera un peu plus chargé sur la façade ouest avec des pluies possibles du sud aux Hauts-de-France. De belles éclaircies à prévoir près de la Grande Bleue. Les températures ce matin, 5 à Lille, 6 à Lyon, 7 à Paris, 11 à Marseille, entre 12 et 22 cet après-midi, 12 sur les Ardennes, entre 19 et 22 près de la Méditerranée. La pollution, c'est correct, les indices entre 2 et 4.
0: Le double appel et l'horoscope de l'amour à pas louper d'ici à 7h. Et là, Rémi, on y va pour l'actu.
1: Pas les teufeurs vaincus par la météo en Lozère. Les centaines de fêtards réunis depuis jeudi ont quitté les lieux. Selon la préfecture, le rassemblement était interdit et encadré par un dispositif de gendarmerie. C'est surtout le froid et la neige qui a douché leurs ambitions. Cet important incendie hier soir à Loges, en Josas, dans les Yvelines. Le feu a touché 3 bâtiments sur une surface d'environ 2800 m². Le sinistre était visible jusqu'à Paris en raison d'un immense panache de fumée. Pas de retour inquiétant ce matin au sujet de la qualité de l'air. Les pompiers sont restés sur place toute la nuit pour évaluer et surveiller la situation. Israël qui affirme avoir éliminé l'un des principaux dirigeants militaires du Hamas dans la bande de Gaza. Il était considéré par l'État hébreu comme l'un des architectes des attaques du 7 octobre 2023. La frappe a été menée hier par Tsahal. Ezzedine Al-Haddad dirigeait la branche armée du Hamas à Gaza depuis mai 2025 après la mort de Mohamed Sinwar. L'annonce a été faite cette nuit. Donald Trump fait savoir que le numéro 2 du groupe islamique a été tué au Nigeria. Une opération menée conjointement par les forces américaines et l'armée nigériane. L'hôte de la Maison Blanche évoque une mission minutieusement planifiée contre l'un des chefs djihadistes les plus recherchés au monde. Aucune précision supplémentaire n'a été donnée pour le moment.

0: De l'eau, bien sûr.
1: Bien
2: évidemment.
1: Sûr.
2: Bien sûr,
1: mais t'as raison.
3: Mais de l'eau tout court ou de l'eau de vie?
0: Les deux.
3: Bon, Lolo, Geoffrey, un alcool qui démarre par la lettre R. Un alcool.
0: Du rhum.
2: Ouais. Direct, ouais, bien, pas d'hésitation.
4: T'es un connaisseur, toi, c'est bien.
3: Et t'as vu, Lolo, je me sentais. Je sentais l'alcoolo chez Geoffrey.
0: je pense au capitaine. Hein.
3: C'est pareil. Le rhum.
2: Y avait... Le Ricard.
3: Bah, le Ricard, ouais.
2: Le rosé.
3: Ouais, aussi. Rhum, Ricard, rosé. Il y a d'autres trucs en R.
2: Le ruinard.
3: Merdeux, bien vu, bien joué, bravo. On est à 200 euros qui ont été offerts, 100 euros chacun pour l'instant. La dernière question pour savoir qui aura son baccalauréat ce matin. 50 euros. Ah, plus compliqué celle-ci. Il me faut un personnage de dessin animé qui démarre par la lettre S.
5: Spirou.
1: Bien joué, c'était pas facile. Hein.
3: Lolo, tu as ton bac ce matin sur Skyrock.
1: Bien joué, bravo. Ouais, 150 pour Lolo.
3: Et tu as 50 euros de plus, 150 euros pour toi, Lolo.
5: Merci.
3: Et Geoffrey, c'est pas mal non plus.
2: 100 balles.
3: On va t'envoyer au rattrapage, Geoffrey.
0: Allez.
3: Et 100 balles pour toi. Ouais, il y avait Spirou, il y avait qui d'autre? Scooby-Doo.
1: Shrek.
3: Ah ouais. Shrek, ouais, bonne réponse.
1: Shrek.
4: Sonic.
1: Ouais.
3: Sonic.
4: Bien.
3: Et Simba aussi.
1: Le Roi Lion, oui.
2: Et Samy aussi.
3: Et Samy de Scooby-Doo.
1: Superman aussi, bien joué, ouais.
3: Samy de Scooby-Doo, oui, Superman, il y a eu des dessins animés.
2: Spider-Man.
3: Bon, ben bravo à tous les deux. Vous étiez très bien. Bravo Geoffrey. Bravo Lolo.
0: Merci.
3: On vous souhaite une belle journée.
5: Merci.
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0: Bad Bunny, le numéro 1 portoricain et la voix de Charles Aznavour. Hein, c'était Monaco sur Skyrock à 8h moins le quart. La matinée en mode premier sur votre réveil et premier sur la déconne. Avec toute l'équipe du morning de Difool, il est grand temps de retrouver les familles du double appel, de vous dire également quel est votre pouvoir de séduction sur une échelle de 0 à 5. Ça sera bien sûr votre horoscope de l'amour et Gims avec Théodora aussi, The Boss Lady pour Spa.
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2: Allô?
3: Allô qui? Allô quoi? Tu te mets plus son vu la voix que t'as, toi.
4: Non, ils ont des bonnes punchlines, les Français, le matin. C'est bien, ça nous met de bonne humeur tous les matins. Double appel avec donc les numéros que vous nous avez envoyés. Vous envoyez les numéros de téléphone et nous, on les connecte les uns avec les autres.
0: Ouais.
4: Là, on a plein de numéros. Romano va nous aider. Mystère dans les téléphones. Qu'est-ce qui se passe? Est-ce qu'ils vont découvrir ce qui se passe? Est-ce qu'ils vont trouver une solution? Et on va les mettre en contact avec deux séducteurs.
0: Allez.
4: Le séducteur des réseaux. Ah bah voilà, le plus beau des beaux gosses. Il s'appelle
5: Patrick.
4: Et salut Patrick.
0: Ah ouais, absolument.
5: Ouais, je suis à poil là.
4: Et un autre séducteur, Cédric de la Radio Libre.
0: C'est Cédric.
6: Merci,
4: au secours. Merci Cédric. Merci Patrick. Les séducteurs sont là. C'est parti. Les familles aussi.
3: Allô.
7: Oui.
3: Oui, allô, je vous écoute. Bah, je sais pas, c'est vous qui m'appelez, alors vous devez
7: m'appeler. Ah non, mais vous foutez de la gueule du monde, là.
3: Pourquoi?
7: Pourquoi? Arrêtez vos conneries, hein.
4: Attendez, bougez pas, il y a quelqu'un qui veut vous parler.
3: Oui, allons-y.
7: Oui, comment vas-tu?
8: Ben, ça va bien.
7: Là, je suis à poil, là.
8: Ah bon, pas tant mieux, je suis bien contente.
9: Allô?
8: Oui.
7: Allô?
10: Salut les filles.
9: Salut.
4: Attends.
0: C'est Cédric.
4: C'est Cédric au téléphone.
3: Ah ben, super Cédric, eh bien.
11: Ouais, j'allais me casser les pieds là, bien longtemps, hein. Comme ça là.
0: Ouais, un petit moment, ouais.
11: Et pourquoi donc, un petit moment? Tu veux que j'appelle les gendarmes et ça sera moins marrant, gars. Alors c'est où t'arrêtes tes conneries ou j'appelle les gendarmes?
0: Non, j'arrête pas.
11: Eh ben, j'appellerai les gendarmes, c'est pas grave.
7: J'ai pas entendu, excuse-moi.
11: J'appellerai les gendarmes.
7: Au bout d'un moment,
11: ils vont trouver où t'es, hein.
9: Qu'est-ce qui se passe? Bon, allô?
4: Allez, arrêtez d'appeler, vous, s'il vous plaît, madame. Hein.
9: Mais en fait, ça appelle aussi chez moi.
4: Bah alors, c'est bizarre parce que moi, j'étais en train de discuter avec un monsieur. Vous êtes toujours là, monsieur?
3: Oui, tout à fait.
4: Oui, il est toujours là.
9: Alors, je comprends pas pourquoi ça appelle chez moi. J'ai mon téléphone qui sonne, j'entends comme une agence ou je sais pas quoi.
3: Non, parce que c'est vous qui nous avez appelé, madame.
4: Oui, vous appelez, madame, il est super.
9: Mais non, moi j'étais dans mon canapé, ça fait deux fois qu'il y a le téléphone qui sonne.
4: Le monsieur peut témoigner avec moi.
3: Ah non, je viens juste de recevoir un appel et de décrocher, je vous ai vu, madame, en fait.
9: C'est un fixe, là, c'est un fixe qu'on a.
4: Ah bah, nous,
9: je vais débrancher le téléphone, je sais pas ce qui se passe.
3: Bah, du coup, vous nous appelez pourquoi?
9: Bah, je vous appelle pas, nous, j'ai le téléphone qui sonne, je décroche et j'ai comme si il y a un bruit de fond.
3: Effectivement, parce que là, mon téléphone a sonné, je suis tombé directement sur vous.
4: Et bah, et nous, on était en train de discuter avec le monsieur, là.
0: Ah oui,
3: c'est ça,
9: on parlait en fait.
4: Voilà.
9: Ouais, bah, je sens que j'ai un problème avec ma ligne, je suis désolé, je vais débrancher les téléphones.
0: Mais jetez-le même.
4: Ouais.
3: Oui.
9: Ouais, enfin, c'est ma ligne là qui pose problème.
3: Alors, en tout cas, si vous nous rappelez, n'hésitez pas en fait.
4: Voilà,
0: exactement. Arrachez le câble, madame.
9: Oui.
0: Au revoir, madame.
4: Au revoir.
0: Au revoir, ouais.
4: Au revoir, et arrachez tout, hein. Voilà, on a trouvé la solution, faut arracher les câbles, hein.
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0: Gims et Théodora jouent en premier sur Skyrock avec Spa. Ils jouent au Lego et se sont retrouvés à la une de l'actualité. Bah, c'est possible, c'est la compile que Difool vous a préparée avec toute l'équipe du Morning. On va parler des tombolas de printemps, également dans les conseils pas chers de Romano. Mais là, c'est parti, c'est l'heure de votre horoscope de l'amour, c'est l'heure de vous dire quelle est votre puissance amoureuse sur une échelle de 0 à 5. Nous sommes le samedi 16 mai et malheureusement on a 0 sur 5 de puissance amoureuse pour les béliers et pour les capricornes. Alors une petite pause aujourd'hui pourrait vous faire du bien, laissez venir sans vous prendre la tête. Les cancers et les poissons, vous avez 1 sur 5, ça sera pas la journée des plus fluides, mais rien de catastrophique non plus. Les gémeaux et les vierges, vous avez 2 sur 5, ça avance tranquillement, patience, tout se construit comme il se doit. Les lions et les scorpions, c'est 3 sur 5 aujourd'hui. Vous serez dans une bonne vibes, hein. Ça discute, ça rigole et ça glisse tranquillement mais doucement. Les taureaux et les verseaux, vous avez 4 sur 5 aujourd'hui. Ça va se connecter facilement. Vous êtes en pleine forme. Et on termine avec les balances et les sagittaires. Alors, c'est carton plein aujourd'hui, hein. Côté cœur, avec des messages, des surprises, des petites attentions qui font plaisir. C'est le moment de foncer. Les balances et les sagittaires, 5-5, 5 sur 5 de puissance amoureuse.
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1: Le samedi 16 mai, c'est le Morning Best de Difool. Il est pratiquement 7h58 avec la compile qui se prépare. Ils jouent au Lego et se sont retrouvés, malgré eux, à la une de l'actualité. Une compile que Difool vous a préparée pour votre samedi matin avec toute la team du Morning. On va parler des tombolas de printemps également, les arnaques à la tombola à découvrir dans les pas chers, les conseils pas chers de Romano. Lui, c'est le protégé d'Aya Nakamura. Il s'appelle RN Boy. Avec Elle Voulait. Billie Jean aussi. Michael Jackson. Et pour ceux qui viennent d'arriver à l'instant même, bah déjà vous êtes les bienvenus, hein, le Morning Best de Difool, premier sur la déconne et premier sur le cash, puisque je vous l'annonce, en ce samedi matin, on fait le coup de la cantine. Le coup de la cantine, c'est quoi? Les premiers arrivés sont les premiers servis. 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Donc voilà, profitez-en encore une fois, week-end férié, il est encore très très tôt, je sais qu'il y en a certains qui ne sont pas attentifs, vous l'êtes, vous m'entendez, c'est que vous l'êtes, donc 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Rémi, on y va pour le point sur l'actu et sur le sport, et bien sûr ça débute avec des nouvelles du temps.
2: Ouais, avec quand même des nouvelles un petit peu meilleures, hein. Sur une grande partie du pays, on aura toujours des nuages ce matin, c'est vrai, dans les départements du nord, un petit peu de pluie aussi possible du sud-ouest au centre, mais ça va aller mieux au fil des heures. Du beau près de la Méditerranée dès ce matin avec encore pas mal de vent. Une nouvelle perturbation va apporter des pluies en fin de journée entre l'Aquitaine, la Normandie et les Hauts-de-France, mais entre ces deux moments, entre ce matin et la fin de journée, ce sera plutôt sec et agréable. En tout cas, demain ce sera plus mitigé, alternance d'éclaircies et de passages nuageux du Grand Est à Rhône-Alpes. Ce sera un peu plus chargé sur la façade ouest avec des pluies possibles du sud au Hauts-de-France. De belles éclaircies à prévoir près de la Grande Bleue. Les températures ce matin, 6 à Lille, 7 à Lyon, 8 à Paris, 12 à Marseille. Et dans l'après-midi, 12 sur les Ardennes, 13 dans la Loire et sur le territoire de Belfort, 14 en Alsace et dans l'Orne, 15 près des frontières du Nord sur le Massif central et en région parisienne, 16 pour la Haute-Garonne et dans le Finistère, 17 sur le bassin Aquitain, la Côte Basque et en Vallée du Rhône, entre 19 et 22 près de la Méditerranée. Puis la pollution, c'est correct, les indices entre 2 et 4.
1: Il y a le son de Skyrock qui arrive, on a du Nono la Grinta, on a du Tempimpala également, on prépare et là Rémi, on y va tout de suite pour l'actu.
2: Ouais, cet important incendie hier soir à Loges en Josas dans les Yvelines, le feu a touché 3 bâtiments sur une surface d'environ 2800 m². Le sinistre était visible jusqu'à Paris en raison de la fumée. Pas de retour inquiétant ce matin au sujet de la qualité de l'air, les pompiers sont restés sur place toute la nuit pour surveiller et évaluer la situation. Des renforts pour la justice, plus de 400 nouveaux magistrats rejoindront les tribunaux français dès le mois de septembre, annonce du garde des Sceaux. Pour Gérald Darmanin, ces recrutements prouvent que l'État s'engage pleinement afin de répondre au plus vite aux besoins de justice des Français. Il assure que les victimes seront mieux accompagnées et les décisions rendues dans des délais plus courts. Les teufeurs, vaincus par la météo en Lozère, des centaines de fêtards réunis depuis jeudi, ont quitté les lieux selon la préfecture. Le rassemblement était interdit et encadré par un dispositif de gendarmerie. C'est surtout le froid et la neige qui ont douché leurs ambitions. Et puis, la République démocratique du Congo, frappée par une nouvelle épidémie d'Ebola, les autorités sanitaires évaluent encore la situation. Elles estiment que le risque de propagation est élevé, près de 250 cas suspects relevés, 65 décès signalés à ce stade.
1: On passe au sport, Rémi.
2: Avec le barrage Ligue 1, Ligue 2 entre Saint-Etienne et Rodez. 0-0 à l'arrivée, donc au coup de sifflet final. Il a fallu aller au tir au but. Et les Stéphanois s'imposent 7-6 dans une séance avec un festival d'arrêt. Hein. Les deux gardiens ont géré, mais les Stéphanois ont été plus forts. Ils affronteront le 16e de Ligue 1 pour espérer revenir dans l'élite. Le top 14, la 24e journée à 14h30. Pau-Clermont à 16h35 précise. Castres-Montpellier, Lyon-Bayonne, Bordeaux-Bègles, Perpignan et Montauban Stade Français. Puis à 21h, le main event Toulon qui se déplace sur la pelouse du Racing 92.
1: Rémi, on te retrouve dans moins de 2 minutes. Tu as préparé avec Difool une compile de joueurs de Lego. Voilà, ils jouaient au Lego, se sont retrouvés à la une de l'actualité. Bah, c'est possible. C'est ce que tu vas nous démontrer avec Difool. C'est juste après RN Boy avec Elle Voulait.
2: À tout à l'heure.
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1: Attention, voici tout de suite notre compile de Lego dans l'actu. On peut se retrouver à la une de l'actu avec des Lego.
2: Et ouais, c'est ouf, ça, ça arrive.
1: C'est le top 3.
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1: Compile de l'actu, top 3 tout de suite. Rémi, on va voyager dans le monde entier. Moi, je vais vous amener dans un instant en Hongrie.
2: Ouais, et là, on va aller au pays du Lego, justement, au Danemark.
1: Ah, c'est vrai, c'est le pays du Lego.
2: C'est ça. Airbnb propose de dormir dans un appartement pour 4 personnes entièrement fait de Lego.
1: C'est marrant, ça.
2: C'est pas une blague. Ouais. 25 millions de briques en plastique nécessaires pour fabriquer cet appartement. Les meubles, la déco, les objets et même un chat en Lego. Alors, pour y dormir, il faut participer à un concours. La Lego House se trouve dans la ville donc danoise où le Lego a été inventé.
1: Non mais c'est génial ça.
2: Ouais.
1: Le plus génial, c'est le mec qui a été payé pour construire l'appartement en Lego.
3: Il a dû kiffer, ouais.
2: Il a dû se faire chier quand même.
1: Bah non, il a été payé pour jouer.
2: Ah mais bon, 25 millions.
1: Bah oui, quand t'es petit, tu joues au Lego parce que ça te fait kiffer, mais là on te paye pour construire un appartement en Lego.
3: Ouais. Sympa, ouais.
1: Bah ouais, c'est sympa. Donc c'est au Danemark ça.
2: C'est ça.
1: C'est Airbnb. Ma petite histoire hongroise, on va aller à l'hôpital en Hongrie avec un homme qui arrive à l'hôpital et qui dit j'ai énormément de douleurs au ventre.
4: Ouais.
3: Ah bon, je crois qu'on a compris déjà.
1: D'après vous, qu'est-ce qui s'est passé?
3: Il a fait tomber un Lego et malheureusement il a dû s'asseoir dessus.
4: Malheureusement,
3: sans faire exprès tout ça.
1: Exactement.
3: Ah le pauvre.
1: Il est arrivé à l'hôpital. Non mais il a pas donné de raison. Il a dit je sais pas comment c'est arrivé là. Donc en fait oui, il avait des Legos dans le cul. Le problème, c'est ce que dit l'infirmière qui l'a examiné, les médecins qui l'ont examiné, c'est que les Legos étaient collés les uns aux autres.
2: Ah oui.
1: Donc le mec il s'est fait une petite construction et après il a dû tomber dessus après
2: ouais.
1: Il a fait une petite construction.
2: Ça arrive.
1: Il s'est assis et
3: ça a dû faire mal quand même.
1: Oh, merde alors, dis donc.
3: Ça a dû bien râper et tout.
1: Donc il s'est retrouvé avec des Legos dans le cucu. Comme quoi les Legos ça sert vraiment à tout. C'est super les Legos. Et à la place numéro 1 de notre compile de l'actu.
2: On termine aux States avec Andy. Andy, il a 32 ans et depuis qu'il est gamin, il est allergique. Enfin, en tout cas, il éternue et tout. Il a plein de problèmes quand il croise un chat, un chien, l'herbe, des arbres aussi, la poussière. Bref, toujours des problèmes d'allergie. Alors, à un moment donné, il va voir des médecins. Il n'arrête pas d'aller en voir pour essayer de trouver un traitement. Et un jour, il a trouvé le médecin miracle. Le pauvre Andy avait une pièce de Lego coincée dans le nez. Et en fait, il s'en était pas rendu compte. C'est une toute petite pièce. Il l'avait coincé quand il avait 6 ans, donc il s'en rappelait plus. Et depuis, ce Lego était niché dans son nez, ce qui provoquait donc des allergies continuelles. Sa mère se souvient avoir enlevé la petite figurine en Lego avec une pince à épiler, mais il restait un morceau dans la narine.
1: Ah, il y a un bout de cassé, parce que je me dis, il n'est pas fut-fut, on dit.
4: Ouais, c'est clair.
2: Voilà, un petit bout de cassé. Donc, après cette galère, elle lui avait d'ailleurs confisqué le jeu. Il n'a plus joué au Lego, le pauvre Andy. Il est désormais soulagé, il respire bien mieux.
1: Quoi, les Lego finissent à l'intérieur du corps, hein, dans le cul en Hongrie et aux États-Unis dans le nez.
3: Vous voulez d'autres infos sympas mais pas ouf sur Lego?
1: Vas-y, si c'est pas ouf, on la prend.
3: Alors, sur les boîtes de Lego, c'est marqué que ça peut se faire de 4 à 99.
1: Oui.
3: Et Lego, ils vont changer ça. Parce qu'en fait, il y a un papy britannique qui a 100 ans et qui continue de faire des Lego.
1: Ah, il est pas content.
3: Donc, il est pas content, donc ils vont changer le numéro sur la boîte. C'est marrant que ça soit de 4 à 100 ans.
1: Ouais, il peut faire même
4: plus.
1: Bon, vive les Lego.
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1: Bon, alors, les conseils pas chers ce matin, encore une
2: bonne... J'organise une tombola.
1: Ah, une tombola.
2: Eh oui, une tombola pour filles...
3: Un voyage scolaire.
4: On n'a pas compris, mais oui.
1: Si, moi j'ai compris.
4: Je pense que c'est un voyage scolaire.
1: Bah oui, c'était très clair.
4: Tout le monde avait compris.
1: Sauf moi. Pour financer un voyage scolaire, tu es donc quoi? Tu es étudiant, lycéen, collégien?
2: Ouais, je suis collégien, ça marche mieux, je pense.
1: Oui, t'es tout petit. ça attendrit les gens de parler à un collégien au téléphone.
2: Bah, je pense.
1: Mais tu sais que tu as...
2: J'ai la voix d'un collégien, je trouve.
1: C'est ce que j'allais dire.
4: Ouais, c'est vrai. Hein.
1: Tu as la voix d'un collégien. Bon, on a des numéros de téléphone, on va tester ça.
2: Allez,
1: les Français,
2: c'est parti.
1: Sont gentils.
2: C'est qui qu'on va?
1: C'est qui qu'on va alors? On va chez qui?
2: Chez qui on va?
4: Chez qui qu'on va?
1: Ah, t'as pas compris. On va chez qui donc?
4: C'est chez qui qu'on va, mais on va chez Joao.
1: Chez Joao pour démarrer.
4: Portugal.
1: Donc on sait pas, peut-être. Oui, sans doute, oui. Portugal, Joao.
5: Allô?
2: Oui, c'est Joao?
5: Oui.
2: Oui, bonjour, comment ça va?
5: Oh, ça va, tout doux, merci.
2: Tout doux bien. Oui. Eh, oui. Dis-moi, je suis au collège, là, pas loin, et on organise une tombola pour gagner un voyage.
5: Vous êtes au collège?
2: Eh, au collège, pour gagner, on fait une tombola pour gagner un voyage au Portugal.
5: Moi, j'aime l'école, mais je ne savais pas écrire. Moi, j'aimerais arrêter l'école, mais on n'a pas savoir écrire pour jouer ça.
4: D'accord, ok.
2: Ouais, mais il faut que tu m'achètes un ticket de tombolache.
5: Pardon?
2: Un ticket de tombolache, t'achètes un ticket, c'est 10 euros. Pour aller au Portugal, pour vivre à Portugal.
5: Oui.
1: Vivre à Portugal?
5: Oui, ah, je pense qu'on va y aller cette année.
2: Eh ben, c'est comme ça. Non, mais c'est pour moi, pour que j'aille au Portugal, vivre à Portugal. Et tu peux gagner un bacalhau.
5: Tu peux gagner
2: de la morue. Eh si, 10 kilos de morue.
1: Eh, grosse tombolache.
5: C'est pas joué ou quoi?
2: Alors, non, mais il faut juste acheter un ticket, il y a un tirage au sort.
1: Et si t'es tiré,
2: Tu gagnes un bacalao.
5: C'est bon, hein, trop bon la bacalao.
2: 10 kilos.
1: La raison, en plus.
2: Ou tu peux gagner aussi une trouelle.
5: Bon, on passe.
2: Je passe dans 10 minutes, un quart d'heure là.
1: T'es sympa, Joao.
2: 10 minutes. J'arrive pour le café.
1: Allez, 10 minutes.
2: Allez, j'arrive à la cache-bâche.
1: T'es sympatoche.
5: On va faire des courses maintenant.
1: Et après les courses.
2: Ciao. Magnifique contact.
1: C'est gagné.
2: Un contact.
1: Bravo, Manu, t'as gagné, t'as vendu ton ticket.
2: Bravo.
1: Il était trop gentil, Joao.
4: Ouais.
1: J'aime bien Joao.
4: Allez, on y retourne.
1: On va le rappeler, on va lui envoyer un cadeau.
4: Allez, vas-y.
1: On va chez qui?
4: Et là, on appelle. On va chez Karl.
1: On va chez Karl. Allez, on vend des tickets de tombola ce matin. Karl.
6: Oui, allô?
2: Ouais, bonjour.
6: Oui?
2: Ouais, tu m'entends?
6: Oui.
2: Oui, bonjour, excuse-moi de te déranger, je suis collégien là. Et en fait, on organise une tombola pour préparer un voyage scolaire pour cet été, pour partir en vacances. Et je voulais passer te voir pour te vendre des tickets de tombola.
6: C'est qui là?
2: Je m'appelle Jean-Louis, moi je suis collégien, je suis en 5e.
6: Non mais les mecs là, et tu as mon numéro d'où, toi tu m'appelles comment là?
2: C'est ta femme qui me l'a donné, elle me donne des cours de SVT.
6: Ah, d'accord.
2: Donc, est-ce que du coup, en échange, tu peux m'acheter des billets de tombola? C'est 10 euros le ticket. C'est
6: pas cher. Ouais, mais non, tu sais, je préfère laisser ma femme, en fait.
2: Non, mais je préfère. Je préfère que tu me donnes.
6: Fais avec ma femme, elle te paiera en nature. Ça me dérange pas du tout.
2: Non, mais moi, je veux pas parce qu'elle est vilaine quand même.
4: Oh non.
6: Ouais, mais c'est pas grave, profite-en, écoute, ça t'amusera 5 minutes.
2: Non, mais vas-y, moi je suis en 5e, vas-y, paye, c'est pour payer les vacances.
6: Allez, bon courage, mon ami.
2: Je peux passer te voir ce matin?
6: Ouais, bien sûr.
1: On arrive alors, hein?
4: C'est quasiment fait.
1: Mais oui, on a fait le doublé. T'as fait le doublé là. Il y a Alia qui
2: mort
1: de rire, qui nous dit Romano en Jean-Louis collégien, trop fort. Eh ouais, mais bon, il faut faire des choses pour gagner de l'argent. Hein. Ce matin, c'était vente de tickets de tombola ou de tombolache, c'est au choix.
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1: Comment est né le hey d'Emmanuel Macron, que vous allez voir sur tous les réseaux partout?
2: Hey.
1: Lui, il nous fait une punchline tous les mois, Emmanuel Macron. Après le
3: For sure.
1: C'est le hey. Bon, c'était lors d'une conférence sur la culture au Kenya. Il y a plein de gens qui discutaient de culture.
4: Ouais.
1: Et puis Emmanuel Macron était dans le public, hein, et il trouve qu'il y a trop de bruit. À ce moment-là, il monte sur scène et Emmanuel Macron s'exprime devant tout le monde. Il y a trop de bruit. C'est comme un prof quand il y a trop de bruit, pareil.
5: Air pollution and our beaches are dirty. So then.
6: Already? You're not waiting your turn.
7: Excuse me. Everybody.
1: Hey, excuse me. Il y a trop de bruit. Everybody, trop de bruit.
7: I'm sorry, guys.
1: Je suis désolé, les amis.
7: It's impossible to speak about culture, to have people like that super inspired coming here, making a speech with such a noise.
1: Je suis désolé, les amis, mais il est impossible de parler culture avec des gens très inspirants. Même quand, quand le truc est traduit, on comprend pas. Viennent ici faire un discours avec autant de bruit. Donc il faut respecter les gens.
7: So this is a total lack of respect.
1: Eh ouais, total lack of respect.
7: So I suggest, if you want to have bilaterals or speak about somebody else, something else.
1: Yeah, something.
7: You have bilateral rooms or you go outside.
1: Ok, il est énervé, on ne comprend plus. Même en anglais. Bah, il dit, il manque de respect. Si vous voulez parler d'autre chose, vous allez dehors. Si vous voulez rester ici, on écoute les gens, merci. Et il rajoute à la fin, bien sûr, le célèbre.
7: Hey.
1: Bon, le problème, c'est qu'après, il a repris la parole, Emmanuel Macron. Et les gens continuaient à parler. Pas de chance. Discours.
7: D'abord, bonjour et rebonjour à toutes, à toutes et tous.
1: Toutes et tous.
8: Alors là, maintenant, il faut vraiment se taire. Si vous voulez parler.
4: C'est vraiment la fausse taire, là.
1: C'est qui elle?
8: Vous pouvez aller un petit peu plus loin.
7: Généralement, fait taire le bruit.
1: C'est qui elle?
4: C'est la dame qui organisait la conférence.
1: Ah, oui, pas contente.
4: Alors, les deux doigts diraient fermez vos gueules. Et la dame fait très prof à l'école, vous allez entendre.
7: Mais en vérité, s'il y a des tas de gens qui ont des discussions à voir, ce que je respecte profondément, je vois pas pourquoi ils viennent la faire au milieu de notre réunion.
4: Oh.
7: C'était ouf, ok.
1: C'est la meuf, c'est la meuf. Les profs, quand il y a quelqu'un qui parle doucement en fond de classe, comme ça, j'ai fait chut. Elle fait chut.
4: Il dure très très longtemps.
7: Ok.
1: Oui, c'est pour ça que j'ai l'impression que ça s'est dégonflé, moi. C'est dingue. Bon, bah voilà, la naissance du Hey.
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9: Et dans le Morning Best, on fait péter la banque avec toute l'équipe du Morning de Difool. Hein. Le jeu de la banque, c'est simple. Difool vous pose des questions. Vous êtes à la maison, dans les voitures, les camions, les camionnettes, en vacances. Où que vous soyez, vous avez la bonne réponse. C'est 50€ par bonne réponse. Vous allez pouvoir vous entraîner dans quelques minutes au jeu de la banque. Pour terminer l'émission, vous retrouverez également le réveil de star de Kiki, de Kylian Mbappé. Il y a Pink Panthers qui arrive avec Zara Larsson pour le son à 8h23. C'est Stade Side. 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

0: C'est l'un des sons les plus streamés aux États-Unis. Pink Panther sur Skyrock et Zara Larsson pour Stateside. Et je vous informe qu'il n'y aura pas de Hit US demain soir puisque c'est remplacé par Planet Rap. Il y a deux Planet Rap exceptionnels à la fois ce soir et à la fois demain. C'est Taiki qui sera chez Fred, hein, dans Planet Rap. Donc vraiment, notez bien les deux rancards parce qu'on casse un peu la grille des programmes ce week-end, ce soir et demain. Taiki dans Planet Rap entre 20h et 21h.
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0: C'est le Morning Best sur Skyrock qui continue avec l'homme qui a explosé, qui a rempli le Stade de France hier soir. Il remet ça ce soir, près de 100 000 personnes. C'est le record absolu, vous l'avez découvert sur Skyrock. Jul sur Skyrock, Badifoul qui va vous faire jouer avec Jul en ce samedi matin. C'est le jeu de la banque, Badifoul va vous faire écouter des sons de Jul. Vous les reconnaissez, c'est 50 euros par bonne réponse. C'est le jeu de la banque qui se prépare en samedi matin.

0: 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Il est 8h31. On fait le coup de la cantine. Hein. Le coup de la cantine, c'est les premiers arrivés, les premiers servis. 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Rémi, toi tu es crédité pour nous donner l'actu, le sport et bien évidemment on attaque avec la météo.
1: Avec des nouvelles un peu plus rassurantes par rapport aux derniers jours. Alors on a toujours des nuages ce matin dans les départements du nord, un peu de pluie aussi possible du sud-ouest au centre, mais ça va aller mieux au fil des heures. Du beau près de la Méditerranée avec encore un petit peu de vent. La journée sera agréable, mais attention à cette nouvelle perturbation qui va arriver en fin de journée et qui apportera des pluies entre l'Aquitaine, la Normandie et les Hauts-de-France. Demain, ce sera mitigé à alternance d'éclaircies et de passages nuageux du Grand Est à Rhône-Alpes. Ce sera un peu plus chargé sur la façade ouest, avec des pluies possibles du sud aux Hauts-de-France, de belles éclaircies à prévoir près de la Grande Bleue. Les températures ce matin, 6 à Lille, 7 à Lyon, 8 à Paris, 12 à Marseille. Dans l'après-midi, 12 sur les Ardennes, 13 dans la Loire et sur le territoire de Belfort, 14 en Alsace et dans l'Orne, 15 près des frontières du Nord sur le massif central et en région parisienne, 16 sur la Haute-Garonne et dans le Finistère, 17 pour le bassin aquitain, la côte basque et la vallée du Rhône, et entre 19 et 22 près de la Grande Bleue. La pollution, c'est correct. Les indices entre 2 et 4.
0: L'horoscope de l'amour, ça sera juste avant 9h. Le réveil de star de Kiki, également de Kylian Mbappé. Et là, Rémi, c'est parti, on y va pour l'actu.
1: Ouais, l'Institut Pasteur a tranché. Il écarte à ce stade l'hypothèse d'un variant plus dangereux de l'antivirus détecté sur le navire de croisière MV Ondius. La souche des Andes retrouvée chez une passagère française a été complètement analysée. Les chercheurs indiquent que le virus correspond à ce qui est déjà connu en Amérique du Sud. La ministre de la Santé, Stéphanie Rist, affirme qu'aucune mutation inquiétante n'a donc été identifiée. Les 26 cas contacts relevés en France sont toujours à l'isolement. Une cinquième plainte contre Patrick Bruel, elle a été déposée par Flavie Flamand. Les faits se seraient produits alors que l'animatrice était mineure en 91. Dans l'appartement parisien du chanteur, elle évoque un blackout total et se serait réveillée quand l'artiste remettait son pantalon. Les avocats de Patrick Bruel affirment qu'il ne l'a pas drogué, ne lui a jamais imposé aucun rapport sexuel. Ils évoquent une relation épisodique. L'annonce a été faite cette nuit. Donald Trump fait savoir que le numéro 2 du groupe État islamique a été tué au Nigeria. Une opération menée conjointement par les forces américaines et l'armée nigériane. L'hôte de la Maison Blanche évoque une mission minutieusement planifiée contre l'un des chefs djihadistes les plus recherchés au monde. Aucune précision supplémentaire n'a été donnée pour le moment. Israël qui affirme avoir éliminé l'un des principaux dirigeants militaires du Hamas dans la bande de Gaza. Il était considéré par l'État hébreu comme l'un des architectes des attaques du 7 octobre 2023. La frappe a été menée par Tsahal hier. Esdin Al-Haddad dirigeait la bande armée du Hamas à Gaza depuis mai 2025 après la mort de Mohamed Sinwar. Et puis, Pelka, Naza, Gradure ou encore Théodora. Énorme show de 2h30 hier au Stade de France pour Jul devant 100 000 personnes. C'est tout simplement le record d'affluence au Stade de France qui a donc été battu pour cet artiste que vous avez découvert sur Skyrock. Le rappeur marseillais a sorti Oubliez-moi hier, 26e album studio et même 37e si on compte les mixtapes. Et bien voilà, deuxième concert ce soir avec au moins autant de monde à Saint-Denis en attendant le Vélodrome dans quelques jours.
0: Et ça va jouer dans moins de 5 minutes, hein. Justement, le jeu de la banque avec Jul, avec Difool et toute l'équipe. Alors, Difool va vous faire écouter des sons de Jul. Ça sera 50 euros par bonne réponse. Et Rémi, on termine avec le sport.
1: Allez, avec Saint-Etienne qui va essayer de rejoindre la Ligue 1 quelques saisons après l'avoir quitté. Les Stéphanois ont battu Rodez hier en pré-barrage Ligue 1, Ligue 2. Donc 7 à 6, hein, au tir au but bien sûr, 0 à 0 à l'issue du match réglementaire. Et donc les Verts qui vont affronter les 16e de Ligue 1 pour espérer revenir au sein de l'élite. Ils étaient à l'arrêt depuis plusieurs années. Les voilà en finale de conférence. Dernier match avant la grande finale NBA pour les Spurs de San Antonio. Il faudra d'abord faire cette série contre le redoutable Thunder d'Oklahoma. Les hommes de Victor Wembanyama ont balayé Minnesota cette nuit et le Français a une nouvelle fois brillé avec 19 points, 6 rebonds et 3 contres.
0: Ah bah merci beaucoup Rémi.
1: Bah ouais,
0: c'était bien, t'étais en forme ce matin, voilà,
1: le
0: zigoui tout propre et voilà.
1: Ah ouais,
0: parfait,
1: nickel. Là.
0: Nickel, propre, et bah tu vas rester tout propre et puis on te retrouvera lundi matin après ce long week-end férié, hein, dès 6h du mat, tu seras là avec Difool et toute l'équipe pour l'actu et pour le sport.
1: Bon week-end.
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1: Et là, c'est l'heure de faire péter la banque sur Skyrock.
2: Ouais, allez.
1: Mélissa va jouer avec nous, parce que tu es fan de Jules, Mélissa, c'est ça?
3: Ouais, salut Mélissa.
2: Ouais, Mélissa.
1: Tu viens donc concourir pour être la plus grande fan de Jules de France ce matin en direct sur Skyrock.
2: Pas mal.
3: On va essayer.
1: Ben, on va essayer avec toi et avec Maxime, parce que tu auras un adversaire, Maxime de Toulon, qui vient du sud. Attention, petit avantage pour le sudiste. Salut Maxime.
2: Wesh Maxime.
4: Salut Max.
1: Voici tout de suite sur Skyrock notre bisou. Ah, petit bisou. Fais un bisou à Mélissa, Maxime.
4: Bisous.
1: Mélissa, fais un bisou à Maxime. Un petit bibi, Mélissa.
3: Bisous, Maxime.
1: Bon, maintenant, il y a plus de pitié. Vous découvrez votre Jules. Je vous passe Jules. Alors, au téléphone, c'est plus compliqué qu'à la radio, mais vous pouvez jouer chez vous aussi. Est-ce que vous connaissez bien votre Jules? Toute l'équipe est dans les starting blocks ce matin. Vous êtes prêts?
2: Vas-y.
1: Allez, le tout premier. Si je vous passe juste le premier son du morceau, est-ce que vous le reconnaissez? Écoutez.
2: Facile.
1: Wesh alors, Maxime. Mais c'est Maxime qui a gagné 50 euros.
2: Bien joué.
1: Wow, Maxime. C'est du high level. Je vous ai juste passé le petit. Bah ouais, c'est.
4: C'est Jules.
1: Et c'est Wesh alors. Oh, Maxime. Et on a affaire à un champion, Mélissa. Attention. Ah, il est rapide. 50 balles pour toi, Maxime. Attention, vous êtes prêts pour le deuxième. Tiens, avec le petit son du début, vous arrivez à reconnaître.
5: Ah ouais.
2: Facile.
1: T'as reconnu?
5: Bah oui.
2: Facile.
1: Ah écoute. Bon, la suite.
3: C'est
1: Mélissa qui était la plus rapide. C'était très compliqué. Hein.
2: Ah, de ouf.
3: Ah ouais, c'est fort, les remix. Hein.
1: T'avais reconnu pour de vrai, Gariole?
5: Bah oui, quand même.
2: Direct.
1: Ah bah ouais, bravo.
5: Attends.
1: Ah
5: oui.
1: Je suis dans ma paranoïa. 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

0: C'est à 200 balles comme ça en te réveillant sur Skyrock le matin.
1: Bam.
2: Ouais.
3: Et... Aïe,
2: aïe, aïe,
3: bien vu
2: l'équipe. Aïe, aïe, aïe, bien vu.
0: Et Maxime, eh ben, ça fait 50 euros pour toi. T'es pas venu pour rien, Maxime. On t'envoie ça à Toulon. Et on fait des bisous à tous les deux.
2: Bisous, bisous.
4: Ouais, ouais, ouais. Bisous.
0: Bisous, bisous.
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0: Il a retourné le Stade de France hier soir. Vous l'avez découvert sur Skyrock et il remet ça ce soir. Hein, près de 100 000 personnes. Record absolu hein, pour un concert en France. Joule sur Skyrock avec Parasite, la suite du Morning Best de Difool. C'est l'heure de retrouver le réveil de star de Kiki, de Kylian Mbappé maintenant sur Skyrock. Tempim Pala derrière le son qui vient d'Australie. C'est Dracula. Et puis à pas louper également dans moins de 5 minutes votre horoscope de l'amour. Une star.
1: C'est Kylian.
2: C'est qui Kylian?
1: C'est Kylian Mbappé.
3: Un appel.
2: On peut se rencontrer pour faire une photo, Kylian Mbappé, je suis fan de toi.
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4: Avec Kylian Mbappé qui va nous faire une belle Coupe du Monde, on l'espère en tout cas, avec Patricia et son mari. Vous nous laissez les numéros des gens que vous voulez réveiller. Et on les réveille comme ça sur Skyrock dans le morning avec la voix de Kylian Mbappé dans le téléphone.
3: Oui.
4: On leur a passé un coup de fil. Voici donc Patricia et son mari. Vous allez voir, c'est champions eux. Des champions.
5: Allô?
1: Comment ça va?
5: C'est qui?
1: C'est Kylian.
5: Kylian.
1: J'ai eu beaucoup de problèmes depuis que j'ai le permis.
5: Pourquoi?
1: J'ai pris une amende pour excès de vitesse.
5: Ah ouais?
1: Je voulais te prévenir que c'est toi qui allais payer l'amende.
5: Ça va pas ma tête là.
1: Ouais, je suis dégoûté, je viens de prendre une amende de 600 euros.
5: Oh, c'est une arnaque ça, c'est pas possible.
1: Si, si, c'est possible.
5: Non, moi je vous dis que non.
1: Si, si.
5: Non, non, non.
1: Tu vas recevoir l'amende.
5: Ah non, ben, moi j'accepte pas, vous vous débrouillez.

0: vous allez à la gendarmerie et vous vous débrouillez.
1: J'étais pressé et je me suis fait flasher.
0: Ouais. Bah, moi, je m'en fous, hein, c'est pas mon problème. Hein. Moi, je suis sans emploi, je vais pas aller payer votre amende si vous... Non, me dites, ça va pas votre tête, là.
1: J'ai dit que c'est toi qui conduisais et c'est passé.
0: N'importe quoi, je conduis pas, moi.
1: J'ai donné ton nom, ton numéro de plaque et ton adresse et ils m'ont dit qu'ils l'enverraient.
0: Comment vous avez eu mon numéro de plaque?
1: On s'en fout.
0: Non mais dis donc, vous pourriez être un peu plus poli, au revoir.
2: Qu'est-ce que c'est de cet affaire-là?
1: J'ai pris une amende pour excès de vitesse.
2: Qu'est-ce que c'est de cet affaire-là?
3: C'est pas bien, je le sais, j'en suis désolé.
2: Ça va, moi, je vais porter plainte, je vais à la gendarmerie demain matin, d'accord?
1: Dis-leur que c'est Kylian Mbappé.
2: Espèce de va abruti qui est Mbappé.
3: Je sais que pour vous, c'est pas juste.
2: Ouais, c'est pas grave, je m'en vais croiser à la gendarmerie, là, je les appelle.
1: Faut régler l'amende.
2: Non, ouais, bah tu vas voir si je veux la payer, l'amende, tu vas voir un peu. Ouais,
4: faut le faire.
2: Et va te faire foutre. Abruti, va.
5: Beaucoup de problèmes depuis que j'ai le permis.
6: Ah bah il y a énormément de problèmes depuis qu'il a le permis. C'est qu'à aucun moment ils se sont dit mais c'est vraiment Kylian Mbappé. C'est Kylian Mbappé. Et très fort pour les conseils pas chers, Kylian Mbappé.
7: Ouais.
6: Si Romano un petit problème un matin, on appelle Kiki et il nous fait les conseils pas chers, il se fait rembourser les amendes.
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d'Australie, Tempimpala. La chanteuse s'appelle Jenny. C'était Dracula sur Skyrock. Le morning best de Difool qui se termine. Le 100% français du samedi matin qui va démarrer dans quelques secondes pour attaquer l'émission. Il y aura du PLK, il y aura du Jaja et Dinaz, il y aura Alonso et également des psychiatres de la rime en nouveauté avec 18 carats. Mais avant tout ça. Et avant tout ça, c'est l'heure de votre horoscope de l'amour le samedi 16 mai. C'est l'heure de vous donner votre puissance amoureuse sur une échelle de 0 à 5 avec 0 sur 5 malheureusement pour les capricornes et pour les béliers. Alors aujourd'hui, vous serez en mode petite pause, laissez venir sans vous prendre la tête. Les cancers et les poissons, ça sera pas la journée des plus fluides aujourd'hui, mais bon, rien non plus de catastrophique. Les gémeaux, les vierges, c'est 2 sur 5, ça avance tranquillement. Patience, ça se construit. Les lions et les scorpions, c'est 3 sur 5 avec une bonne vibes. Aujourd'hui, ça discute, ça rigole et ça va glisser tranquillement. Les taureaux et les verseaux, c'est 4 sur 5. Aujourd'hui, il y a de la connexion. Vous allez vous sentir à l'aise, vous trouver facilement. Et on termine avec les balances et les sagittaires. Alors aujourd'hui, on vous le dit, côté cœur, c'est le carton plein avec des messages, des surprises. Et voilà, c'est le moment de foncer. On vous le dit, les balances et les sagittaires, c'est 5 sur 5 de puissance amoureuse.

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Il est presque 9h, vous êtes les bienvenus, c'est parti pour le 100% français du samedi matin sur Skyrock. On se met Polak maintenant, PLK avec Tudor avant les concerts au Stade de France avec Skyrock à la rentrée et la grande tournée dans toute la France. Féfé Lombo derrière de Jaja et Dinaz, la nouvelle d'Alonso et le 100% cash qui fait son retour également avec jusqu'à 13 000 euros à gagner. On en reparle dans moins de 15 minutes.

Il sera en concert Skyrock, ça sera le 6 juin sur la scène du Stade Vélodrome de Marseille. Il vous prépare une teuf de dingue. Alonso des Psychiatres de la Rime. En nouveauté, c'était 18 carats avec RN Boy. On reste dans les nouveautés. René Carovilla maintenant. C'est le tout nouveau Gambier Girlfriend derrière le son de Taiki sur Skyrock.

Taïk sur Skyrock. Taïki avec attention, changement des programmes ce week-end sur Skyrock. Vraiment, notez bien Taïk qui vous présente son nouvel album qui s'appelle Joya. C'est ce soir et demain dans Planète Rap. Voilà, habituellement, Planète Rap, c'est du lundi au vendredi. Et bah Fred qui rajoute deux Planète Rap pour recevoir Taïk. Donc vraiment, notez-le, retenez-le bien. Ça sera ce soir et

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de Nono La Grinta sur Skyrock en duo avec Aaron Boy. Aaron Boy et Nono La Grinta est très important. À noter que Nono La Grinta sera l'invité de Fred dès lundi et toute la semaine pro. C'est un Planète Rap événement. Nono La Grinta qui présente son album The Cat à pas louper dès lundi et toute la semaine pro entre 20 et 21 juste avant la radio libre de Difool, Franglish et Que Black. Le son qui continue, Urban Music Non-Stop, Génération Impoli, Pineapple derrière de Leto et French Prince, aussi le classique de Soprano sur Skyrock.

L'ami Soprano sur Skyrock avec Fresh Prince et Skyrock Classics, hein, l'émission des classiques de Skyrock, 2 heures de classiques enchaînés à pas louper. Ça sera demain 18h-20h avec Maxime à pas louper, le 100% français qui continue avec celui qui est au Stade de France. Il a tout enflammé hier soir, il remet ça ce soir. Vous l'avez découvert sur Skyrock, je parle de Jules maintenant avec Parasite, Rembo Goyard, le breton derrière avec BMS et puis Landy en nouveauté avec Ronnie Crée.

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Skyrock premier sur le rap avec l'homme à la cagoule, la cagoule Ziak sur Skyrock avec Fixette. 10h tout pile, voilà, en direct évidemment, 7 jours sur 7, 24h sur 24, le 100% français tous les samedis matins en mode urban music non-stop. On réattaque tout de suite une toute nouvelle heure de son avec le protégé d'Aya Nakamura, RN Boy. Elle voulait l'Afro Trap à partie 5 derrière de MHD Savage, aussi le tout nouveau Tiakola, et puis il y a du cash aussi à gagner en ce samedi matin, on en reparle dans moins

Savage, le tout nouveau Tiako Tiakola sur Skyrock. 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Il vous présente son album qui s'appelle The 4 Planète Rap événement Nono La Grinta. Toute la semaine chez Fred, entre 20h et 21h, Nono La Grinta, vous le retrouvez maintenant sur Skyrock avec Love You. Et puis Bambi, derrière la Guyanaise, en nouveauté avec le titre Pas Jalouse. 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

0: Skyrock premier sur les nouveautés et elle est guyanaise, elle s'appelle Bambi avec Karchak, c'était pas jalouse.
1: Je suis comme un son.
0: This is le son qui est resté 23 semaines en tête des streams en France, c'est le record absolu. Et c'est une découverte Skyrock. This is

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0: faire.
1: À Londres, sur Skyrock, à Londres, des psychiatres de la rime en nouveauté avec Karine Boy, ça s'appelle 18 carrés, attention, 18 carats, et attention, c'est carré à Londres, des psychiatres de la rime en concert Skyrock, le 8 juin, dans deux semaines maintenant, à Londres, qui vous attend du côté du stade Vélodrome de Marseille. Il vous prépare une soirée de dingue dont vous allez vous rappeler toute votre vie, hein. Je vous rappelle la date, le 6 juin prochain, du côté du stade Vélodrome de Marseille. Lui aussi vous prépare une grande tournée Skyrock dans toute la France qui débute avec deux grands stades, deux stades de France, 4 et 5 septembre. C'est complet, Polak maintenant, PLK avec Théodora, on se met Sex Model, René Kaouvila derrière, le tout nouveau Gambi et puis le classique du 113 avec Black Renega, Blacko des Snipers pour un jour de paix sur Skyrock.

Taïk, le Marseillais. Attention, événement, n'oubliez pas que Taïk débarque chez Fred, c'est ce soir. Hein. Ce soir et demain, Planète Rap à pas louper avec Taïk qui vient présenter Joya, le nouveau projet, le nouvel album. Ce soir et demain chez Fred dans Planète Rap entre 20h et 21h. Le protégé d'Aya Nakamura juste avant 11h. RN Boy avec Mon Bébé. On a du Gims aussi. Avec Sois Pas Timide. 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

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Le son de Gims. Il est 11h. Hein. Merci d'être là et d'avoir choisi Skyrock. C'est l'heure de la double. Maintenant sur Skyrock, la double avec celui qui squatte le Stade de France. Vous l'avez découvert sur Skyrock. Voilà, depuis ses débuts, il est avec nous. C'est Joule sur Skyrock. Près de 100 000 spectateurs hier au Stade de France. Record absolu. Et il remet ça ce soir avec des feats, des invités. La double. Maintenant, Joule par deux fois sur Skyrock. Vous le retrouvez avec My World et derrière Chiquita. Il y a du cash également à gagner ce week-end sur Skyrock, hein, le 100% cash. On en reparle dans moins de 15 minutes. Et puis, il y a Miss Kitoko également de Théo.

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RN Boy sur Skyrock avec Elle voulait. 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Zao est la légende, Claude MC Solar comme Caroline, Love You derrière de Nono La Grinta et Angela aussi, le classique du Cyan Soupacrou sur Skyrock.

Angela du Cyan sur Skyrock. Cyan Supacru Skyrock Classics, hein, l'émission des classiques de Skyrock, l'un des gros encarts du week-end, 2 heures de classique avec Maxime, ça sera demain à pas louper, entre 18h et 20h à pas louper. Gims avec Théodora, maintenant découvert sur Skyrock, c'est Spa et Pas Jalouse derrière Bambi, la Guyanaise en nouveauté sur Skyrock.

0: et bon week-end à vous.
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19: Doucement, c'est le nouveau Fally Poupa avec Jouer de votre filet sur Skyrock. Et juste après, c'est RN Boy et Nono La Grinta avec moi sur Skyrock.

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1: Et bienvenue sur Skyrock, on est premier sur le rap avec le nouveau son de Gambi. C'était René Kaoveia pour attaquer l'après-midi tous ensemble. C'est Tim avec vous, il y a Rambo Goyard qui nous rejoint maintenant avec By My Side. C'est ouf parce que Rambo Goyard, on a vraiment zéro info sur lui. À part le fait que c'est un breton, il vient de Rennes. Si vous êtes de Bretagne, vous êtes giga fier à mon avis de Rambo Goyard qui vous représente bien avec ce morceau BMS. Qu'on l'écoute maintenant, Rambo Goyard et classique de Michael Jackson qui arrive très vite aussi. On va écouter Billy sur Skyrock.

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sur Skyrock, le classique de Michael Jackson pour passer une bonne après-midi, c'est parfait, sorti en 1982. Et ce morceau-là fait partie des morceaux les plus écoutés en France en ce moment. Michael Jackson à l'instant, voici le nouveau Tiakola maintenant, c'est Savage. C'est Skyrock que vous avez choisi, vous avez bien fait d'ailleurs.

Benin Webayol sur Skyrock. Le 6 juin, Alonso remplit pour la deuxième fois avec Skyrock le Vélodrome de Marseille. Le voici Alonso en nouveauté avec RN Boy. On l'écoute 18 carats sur Skyrock.

0: 8 carats sur Skyrock, soyez tous les bienvenus, c'est samedi après-midi et j'ai une excellente nouvelle pour vous. 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Tu dors, PLK. C'est ce qu'on écoute juste avant 14h. Il y aura aussi Tame Impala avec Jenny, Dracula. Et deux classiques de Jul pour fêter ces stades de France. Arrive aux alentours de 14h sur Sky.
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1: Chanel, c'est le nouveau Lamano qu'on écoute sur Skyrock. On est premier sur le rap et il y aura PLK juste derrière avec Tudor.

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sur Skyrock avec Jenny. On vient d'écouter Dracula à 14h pile, en plein cœur du samedi après-midi. Bah, passez un bon week-end, c'est Tim avec vous. C'est une nouvelle heure de son qu'on va démarrer ensemble en mettant Jules à l'honneur. Jules qui fait deux stades de France, il en a fait un hier soir, il y sera ce soir aussi, dans deux semaines pile. Il sera chez lui à domicile au Vélodrome par deux fois aussi. L'album est sorti hier à minuit. Jules, c'est la folie. On fait de ça avec deux de ses classiques à la suite. Wesh alors maintenant. Et dans ma paranoïa, c'est Jules sur Skyrock. On y va.

RN Boy sur Skyrock, elle voulait. Artiste découvert évidemment en premier sur Skyrock. Il était venu vous réveiller dans le morning de D-Fool. C'est il y a quelques semaines. RN Boy, vous pouvez l'écouter en premier sur Skyrock. Leto, tout pareil. Découverte Skyrock. Ce morceau qui va nous ambiancer tout l'été. C'est parfait. Pineapple, nouveau Leto. À écouter maintenant sur Skyrock. Et après de la nouveauté, il y aura du classique. Et quel classique en plus! Michael Jackson. C'est d'ailleurs un des morceaux actuellement les plus écoutés en France. Billie Jean, Michael Jackson, qu'on écoute maintenant là.

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là là là là, quel classique encore de Michael Jackson qu'on vient écouter 1982, ce morceau Billie Jean, et ça fait toujours partie des morceaux les plus écoutés en France. Théodora arrive maintenant là, c'est parti Miss Kitoko, et derrière c'est Avion de Chasse, c'est une nouveauté Skyrock avec Gazo et Nino sur une prod de Zekpi. Avion de Chasse sur Skyrock, un des gros sons de l'été à découvrir.

0: Charlu, c'est la rafle sur Skyrock.
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on espère. De nouveau 100 000 personnes ce soir, deuxième stade de France pour Jul. Il y aura deux vélodromes aussi dans deux semaines. Et puis on fête aussi la sortie de son nouvel album hier. C'est Jul qu'on écoute par deux fois maintenant. Aussi Phénoménal et Parasite, le nouveau Jul juste derrière sur Skyrock.

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Leto sur Skyrock. Eh, le Théo, Big Apple, qu'on veut l'écouter sur Sky. Bon, 16h15, on est en direct, en plein cœur du week-end. Attention, vous êtes dans la voiture, les parents, les enfants, c'est le moment de faire un petit blind test. Vous reconnaissez cet instru? Dites-vous que ce morceau-là, qui est sorti en 1982, est actuellement un des morceaux les plus écoutés en France. C'est fou. C'est une folie grâce au biopic qui a fait des millions et des millions d'entrées. Je parle évidemment de Michael Jackson, qu'on écoute avec Billie Jean. Michael Jackson sur Skyrock, c'est maintenant. Et il y aura Rambo Goyard juste après avec By My Side. BMS sur Skyrock, Rambo Goyard arrive maintenant là.

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Il vient de Rennes, il représente très très bien la Bretagne d'ailleurs. Salut à tous les Bretons, salut à toute la France à l'écoute de Skyrock en ce moment. On profite des numéros 1 toute l'après-midi. Culture maintenant, Méli Mélo et Mélodrama derrière. D'ici, c'était Odora sur Sky.

On est premier sur le rap pour les sur Skyrock avec PLK qu'on va l'écouter, c'était Pocahontas. Est-ce que vous vous souvenez de ce que vous faisiez en 2006? PLK avait 9 ans, moi j'en avais 2, donc je sais pas énormément de souvenirs. Par contre, il y en a 2 qui doivent avoir pas mal de souvenirs de l'année 2006. Justin Timberlake et Timbaland, ils sortaient l'un de leurs plus gros morceaux, Sexy Back, qu'on écoute maintenant. Justin Timberlake sur Skyrock et

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0: Et puis je vous ai passé un classique de Michael Jackson il y a même pas une demi-heure là, vous avez kiffé, on s'en remet un, les Beat It. À écouter juste avant 17h sur Skyrock.
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8: Chanel sur Skyrock, nouveau Lamano. Et on écoute la Fouinelle de B juste derrière, la Flying Blue sur Skyrock.

0: Beat It, Michael Jackson, un morceau qui est sorti quand même en 1982 et qui est intémodable. C'est fou. Non mais c'est un truc de ouf. Michael Jackson à l'instant, Beat It sur Skyrock à 17h pile. On est bien en direct cet après-midi, bah ça bouge pas comme tous les week-ends, comme 24h sur 24, comme 7 jours sur 7. Skyrock, c'est la radio en direct tout le temps, c'est la radio qui vous accompagne aussi en samedi après-midi avec tous les numéros 1. On redémarre une nouvelle heure de son avec Théodora, c'est parti. Miss Kitoko et le nouveau Yala Kamura juste derrière avec la rafleuse. Ce sera Sexy Lana sur Skyrock.
1: Let's go.
0: Allez, bon week-end, c'est Tim. On your radio.

Jul sur Skyrock avec Parasite. Jul, toujours giga efficace sur ses morceaux. Il sera ce soir au Stade de France. Peut-être que vous êtes dans la voiture direction le Stade de France. Vous allez voir Jul en concert. Et ben profitez bien. Il sera dans deux semaines chez lui aussi au Vélodrome à Marseille. Et surtout, il vient de sortir un nouvel album hier à minuit. On en profite sur Skyrock avec notamment ce morceau.

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l'actu là sur Skyrock. Vous l'écoutez, Tame Impala et Jenny, la suite du son file à Marseille pour rejoindre Alonso qui sera à Marseille d'ailleurs au Vélodrome chez lui à domicile. Ce sera le 6 juin avec Skyrock, Alonso et Rainboy en nouveauté, c'est 18 carats. Et juste après sera le portoricain Bad Bunny, Noé Bayol. Écoutez, c'est samedi après, mon week-end à vous, c'est Skyrock et tout va bien.

0: Stateside.
1: Sur Skyrock, vous voulez écouter la connexion entre Pink Panther et César Larsson, c'était Stateside. Et ben c'est samedi après-midi, on profite tous ensemble, c'est Urban Music Non-Stop avec Polak qui va défendre son nouvel album Grand Garçon, qui est d'ailleurs le meilleur démarrage de sa carrière. Il va le défendre en tournée avec Skyrock dans toute la France, pendant deux stades de France aussi. Tout ça démarre au mois de septembre et d'ici là m'appelle qui on l'écoute maintenant. Voici Tudor sur Skyrock et Michael Jackson juste après avec Billie Jean. 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

0: très stressé, je peux être très stressé, tu sais, les événements et tout truc. Limite, je préfère des fois être devant un stade, mais les petits événements privés, de petites releases.
1: Tu vois
0: tout,
1: bien
0: c'est...
1: les gens, ils
0: ouais,
1: sont
0: là. Ouais, ils sont là, t'es get, tu vois, truc. Et lui, blague, blagueur, détendu, machin, il te fait le son, il te le fait avec une voix de fou. J'ai dit, ok, ça, c'est un artiste. Ça, c'est un gars qui en veut et qui sait là où il veut aller. Donc, c'est deux profils très différents, tu vois. Candice, ce que j'aime aussi, c'est sa timidité et sa sincérité. Il y a un truc un peu, non, mais c'est vrai, c'est super
2: c'est
0: charmant.
2: Trop.
0: Non, mais elle le sait.
2: Je hein? suis trop timide.
0: Oui, mais c'est ce que j'ai trouvé charmant. Et puis, je trouve, il y a un côté Summer Walker que je dis à chaque fois. Elle est dans sa bulle et du coup, ça donne envie de rentrer dans sa bulle, de l'entendre nous parler. Et Franck, lui, il t'en donne, tu vois. Donc, c'est deux profils très différents, mais les deux vont aller très loin et on va bosser pour.
1: Et bon, on va écouter Franck maintenant. Morpheus. C'est parti.
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0: Oh.
1: Notre Cali Dano, notre Cali.
0: Attends, là, t'es une belle équipe.
1: Ah oui, c'est une belle équipe, quand même. Hein? C'est une écurie sérieuse.
2: Merci beaucoup.
1: T'as vu la voix, t'as vu l'assurance, t'as vu la.
0: Maintenant, puissance. Il faut que t'assures, toi, parce que là, t'as de la.
1: Ah ben non, c'est eux. Moi, je suis le navire. Eux, c'est les capitaines.
0: On va voir si on se retourne ou pas, l'équipe.
1: T'as capté?
0: Est-ce que t'es prêt, Taïk?
1: Moi, je suis prêt.
0: T'es prêt?
1: Ah ouais.
0: On fait quoi? Un morceau de l'album, deux morceaux d'album?
1: On fait ce qu'on veut. On fait ce que tu veux. Moi, je suis là.
0: Maman Prix sur l'album, très beau titre.
1: T'as tiré au sort, c'est Karen Boy. Qui décide, c'est ça.
0: Très belle idée.
1: Vas-y, un petit son avec Karen Boy. Le petit frère.

0: Magnifique. Oh, Maman Prix avec Aaron Boy.
1: Always.
0: Autre morceau.
1: T'es chaud, ah ouais, jamais un sans deux.
0: Vas-y, on part sur quoi?
1: Attends, on a fait Aaron. Vas-y, on fait l'artiste et on fait le poulain et la grande sœur. On fait
0: Allons-y.
1: Sa grande sœur. Va loin avec Aya. Hey, hey. Take it, take it. Mesdames et messieurs, la reine de France. Check.

0: Va loin à l'instant avec Aya Nakamura, c'est sur le projet Joya, c'est disponible. Et à cette occasion, deux planètes rap. Merci pour cette belle soirée.
1: Merci à toi, mon frère. Merci.
0: Merci, Candice.
1: Exceptionnel.
0: Continue comme ça.
1: Princesse Candice.
0: Merci à Franck qui nous a régalé aussi.
1: Et merci à DJ Trésor.
0: Trésor qui était là. Et merci à toi, Taïk. Demain, rendez-vous.
1: Demain dimanche. Allez, c'est bon.
0: Avec nous demain. Il faut que tu files sur TF1.
1: On y va.
0: T'as un peu de boulot à faire
1: ce soir.
0: Un peu de boulot à faire.
1: J'y vais tout de suite.
0: Vas-y, fonce. On se retrouve demain, 20h-21h, sur Skyrock. À pas louper pour ce Planète Rap exceptionnel. Deux soirs avec Taïk. C'est cette semaine sur Skyrock. Ciao, là, on va retrouver Maxime, je pense, dans un instant. Et tout à l'heure, Cut Killer aussi, pas louper, 22 minuit, comme chaque samedi soir.
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1: 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On est sur Skyrock tous les samedis soirs, 22h30.
2: Comment il va mon Corentin, ça va?
1: Cut Killer Show en direct de Cannes ce soir, Cut Killer.
2: Ouais.
1: Comment ça se passe du côté de Cannes là?
2: Eh bah écoute, j'ai envie de te dire, moi personnellement, avec la semaine dernière d'anniversaire plus là, autant te dire au taquet.
1: Ah, c'était max, une grosse semaine là.
2: Max, de ouf.
1: Et on est évidemment sur Skyrock tous les samedis soirs, 22h30, c'est le Cut Killer Show. Qu'est-ce qu'on écoute ce soir, Cut?
2: Oh là là, Waka Waka FM, ils nous ont fait un petit remix de groupe, ça te parlait de ça, je commence comme ça direct. Ice Spice, on a du Kanye, on a du T-Grizzly, on a du Mary J. Blige, du Uzi Vert, du Don Toliver aussi, French Montana avec son smoking partout, énervé de ouf. Tout à l'heure de Creator, on a aussi des remix actuels de morceaux anciens avec les nouveaux. C'est la tendance dans l'électro, c'est aussi la tendance dans l'hip-hop apparemment.
1: Okay.
2: On prend des classiques et puis on, sur des morceaux de nouvelle génération. Ça, c'est la tendance en ce moment. Party Next Door aussi. Et comme d'hab, tu es au school, new school. Et en même temps, on se fait plaisir parce que c'est Festival de Cannes, donc j'ai quand même des pépites.
1: Allez, et bah restez à l'écoute. Week-end spécial Festival de Cannes et le Cut Killer Show. On démarre maintenant, c'est parti.
2: Ce soir, c'est une dinguerie, toi-même, tu sais.
1: Allez, let's go sur Skyrock, c'est démarre maintenant. Cut Killer Show.

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0: du Cat Killer Show.
1: Avec un des morceaux à ma piano. Dinguerie. Dans le monde entier, en France, c'est venu comme un déluge la ma piano, mais ce morceau-là, c'est l'intrême de ouf. Donc, autant te dire que c'est normal qu'il soit sur l'émission.
0: On est sur Skyrock, le Cut Killer Show, 22h minuit. On va continuer avec du son Cut Killer, plein de classiques, des inédits, des nouveautés. Qu'est-ce qu'on écoute juste avant minuit?
1: Juste avant, je dirais que ce soir, c'est la soirée sponsorisée par Dinguerie.
0: Oui, Dinguerie de ouf.
1: De Silice et Phil. Ça, c'est juste la partie pub. Je ne touche aucun oseille que un sweet que j'ai ce soir.
0: C'est juste de la gentillesse, bam. Allez hop.
1: Exactement. Denis Tyler, le créateur, comme on l'a dit tout à l'heure, Time Team Alandre, au mix à ma piano aussi. On a du Benibination du Sean Paul. Il y a aussi en nouveauté du Kanye, parce que Kanye, il est quand même énervé, même s'il ne vient pas en France. On a déjà dit 150 fois, en fait, à chaque fois. On se pose la question si vraiment un jour il va pouvoir faire un concert en France. Tellement c'est une dinguerie. On a énormément de remix. Et on a aussi quelques petits inédits de Rentre dans le cercle qu'ils n'ont pas diffusé avec Fianso là, dernièrement.
0: Okay.
1: Donc, un petit peu de rap français, bien évidemment, toi-même, tu sais. C'est tous les samedis, 10h minuit.
0: Reste à l'écoute de Skyrock, le Cut Killer Show. On continue, c'est jusqu'à minuit que ça se passe. Bonne soirée, tout le monde.
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0: C'était Rock et c'est le Cut Killer Show. Merci Cut Killer pour cette soirée en public.
1: J'adore ce public.
0: Un beau public.
1: C'est un public tellement mais ordinaire et normal. Enfin, c'est abusé.
2: Et tout ça, c'est gratuit. Hein.
1: C'est gratuit, c'est fou. Ils ont toujours l'euphorie. C'est pas téléphoné, c'est rien.
2: Non, mais tu les payes en musique, c'est normal, Cut Killer. Merci pour ce soir.
1: Exactement.
2: On sera là samedi prochain sur Sky.
1: Si tout se passe bien, on sera là.
2: On sera là toujours entre 22h et minuit sur Skyrock. Profitez bien de votre week-end. Toi aussi, bon week-end dans le sud de la France. Que tu profites bien.
1: Nous, on est bloqués à Cannes.
2: Je sais qu'en général, les soirées à Cannes, c'est pas mal.
0: Ah,
2: c'est pas mal. Profitez bien et vous aussi profitez bien du week-end avec le son de Sky. C'est Urban Music non-stop. Salut tout le monde.
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